Moi, c'est Mathieu Guimond. C'est un plaisir de passer ce mercredi soir en votre compagnie, bien branché à votre radio en Beauce. D'ailleurs, qu'est-ce qui vous occupe au cours des prochains jours dans la région? Il y a un site web qui est là pour répondre à cette question-là. Ça s'appelle destinationbeauce.com. Un site web où est-ce que vous allez retrouver tous les événements qui se déroulent dans la région au cours des prochains jours. Là, ça a l'air de rien, mais dans deux jours, il y a des spectacles à vous proposer. Saint-Georges, l'humoriste Faf avec son show bientôt cancellé qui vous sera proposé. Sinon, à Sainte-Marie, Yvan Boivin Flamand vient nous présenter son show. Et à Beauceville, hommage à Rammstein avec la formation Rammstein. Ça, c'est uniquement pour le 16. Ça vous donne une idée. Et là, après ça, le 17, c'est quoi ta toune? Avec Joël Legendre, René Wilkin de Suzy Villeneuve. C'est le 17 octobre à Saint-Georges. Et du côté de Sainte-Marie, le 17, France d'amour qui s'en vient en show. Pour tout savoir sur les activités qui s'en viennent dans la région, allez faire votre tour sur destinationbeauce.com.

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mercredi 14 octobre. J'espère que vous passez une très belle soirée bien branchée à votre radio en bourse. 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
6: 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Les recherches se sont intensifiées à Lévis pour retrouver Justin Coulombe, 14 ans, disponible.

infrastructures routières, les réseaux d'aqueducs et d'égouts, ainsi que l'acquisition d'immeubles et de terrains. La mairesse Manon Bougie affirme que le plan vise à soutenir le développement de la municipalité tout en maintenant une saine gestion financière. Le député élu de Beau-Sud, Jonathan Poulain, et la mairesse de Saint-Honoré-de-Chênelay, Karine Champagne, réclament une solution pour maintenir 25 places en ressources intermédiaires dans la municipalité. Ces places ont été fermées et les usagers sont en cours de relocalisation. Les deux élus demandent au CISSS de Chaudière-Appalaches d'examiner les options possibles. Ils craignent des répercussions sur les services d'hébergement en milieu rural, alors que l'hôpital de Saint-Georges subit déjà une pression importante. Et maintenant, la météo en Beauce. Ce soir et cette nuit, c'est de la pluie ou de la bruine intermittente suivie de passages nuageux et le minimum est de 3 degrés.

On est le mercredi 14 octobre 2026. On passe la soirée ensemble, bien branché à votre radio en Beauce. Salut, je m'appelle Mathieu Guimond. Ce soir, on va entre autres jeter un petit coup d'œil aux différentes activités qui s'en viennent dans les prochains jours dans la région. On va vous proposer également de faire un petit geste qui pourrait faire la différence pour ben des gens, peut-être des gens plus proches que vous pensez. Je vous en parle un peu plus tard ce soir. Et également, on va parler d'économie des gens de chez vous, dans la région, qui sont là pour pouvoir vous offrir des gros rabais comme on les aime. Je vous donne les détails là-dessus un peu plus tard ce soir. Salutations à toute la gang de la boucherie J'aime mon bœuf de Saint-Joseph, qui sont bien branchés, fidèles au poste à votre radio. Vous autres, c'est quoi vous faites en ce mercredi soir? Un petit œil vers le match canadien Capitals. Ah, ça se pourrait. Ça se peut que je dise n'importe quoi. Ça veut dire que je regarde un petit peu le match de hockey ce soir. Sinon, ben, vous nous faites signe via nos réseaux sociaux, vous nous appelez, vous nous textez, un petit message également via notre site web, histoire de savoir qu'est-ce qui se passe de bon pour vous en ce mercredi soir en Beauce.

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5: 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Les recherches se sont intensifiées à Lévis pour retrouver Justin Coulombe, 14 ans, disparu depuis lundi soir. Des policiers de Lévis et de la Sûreté du Québec, un maître chien, des bénévoles de l'Association québécoise des bénévoles en recherche et sauvetage et une équipe équestre participent aux opérations. Des drones sont également utilisés depuis mardi. Le service de police demande aux citoyens de ne pas s'y rendre, mais plutôt de vérifier les environs de leur résidence.

réclame une solution pour maintenir 25 places en ressources intermédiaires dans la municipalité. Ces places ont été fermées et les usagers sont en cours de relocalisation. Les deux élus demandent au CISSS de Chaudière-Appalaches d'examiner les options possibles. Ils craignent des répercussions sur les services d'hébergement en milieu rural, alors que l'hôpital de Saint-Georges subit déjà une pression importante. Et maintenant, la météo en Beauce. Ce soir et cette nuit, c'est de la pluie ou de la bruine intermittente, suivie de passages nuageux, et le minimum est de 3 degrés.

Moi, c'est Mathieu Guimond. C'est un plaisir de passer ce mercredi soir en votre compagnie, bien branché à votre radio en Beauce. D'ailleurs, qu'est-ce qui vous occupe au cours des prochains jours dans la région? Il y a un site web qui est là pour répondre à cette question-là. Ça s'appelle destinationbeauce.com. Un site web où est-ce que vous allez retrouver tous les événements qui se déroulent dans la région au cours des prochains jours. Là, ça a l'air de rien, mais dans deux jours, il y a des spectacles à vous proposer. Saint-Georges, l'humoriste Faf avec son show bientôt cancellé qui vous sera proposé. Sinon, à Sainte-Marie, Yvan Boivin-Flamand vient nous présenter son show. Et à Beauceville, hommage à Rammstein avec la formation Rammstein. Ça, c'est uniquement pour le 16. Ça vous donne une idée. Et là, après ça, le 17, c'est quoi ta toune? Avec Joël Legendre, René Wilkin, de Suzy Villeneuve. C'est le 17 octobre à Saint-Georges. Et du côté de Sainte-Marie, le 17, France d'amour qui s'en vient en show. Pour tout savoir sur les activités qui s'en viennent dans la région, allez faire votre tour sur destinationbeauce.com.

mercredi 14 octobre. 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
5: 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Les recherches se sont intensifiées à Lévis pour retrouver Justin Coulombe, 14 ans, disparu depuis lundi soir. Des policiers de Lévis et de la Sûreté du Québec, un maître chien, des bénévoles de l'Association québécoise des bénévoles en recherche et sauvetage et une équipe équestre participent aux opérations. Des drones sont également utilisés depuis mardi. Le service de police demande aux citoyens de ne pas s'y rendre, mais plutôt de vérifier les environs de leur résidence et de signaler toute information au 911. La ville de Saint-Georges prévoit investir 88,3 millions de dollars au cours des trois prochaines années. Son plan triennal d'immobilisation a été adopté mardi. Pour 2027, les investissements atteindront 33 millions de dollars, notamment pour les infrastructures routières, les réseaux d'aqueducs et d'égouts, ainsi que l'acquisition d'immeubles et de terrains. La mairesse Manon Bougie affirme que le plan vise à soutenir le développement de la municipalité tout en maintenant une saine gestion financière. Le député élu de Beauce-Sud, Jonathan Poulain, et la mairesse de Saint-Honoré-de-Chênelay, Karine Champagne, réclament une solution pour maintenir 25 places en ressources intermédiaires dans la municipalité. Ces places ont été fermées et les usagers sont en cours de relocalisation. Les deux élus demandent au CISSS de Chaudière-Appalaches d'examiner les options possibles. Ils craignent des répercussions sur les services d'hébergement.

On est le mercredi 14 octobre 2026. On passe la soirée ensemble, bien branché à votre radio en Beauce. Salut, je m'appelle Mathieu Guimond. Ce soir, on va entre autres jeter un petit coup d'œil aux différentes activités qui s'en viennent dans les prochains jours dans la région. On va vous proposer également de faire un petit geste qui pourrait faire la différence pour ben des gens, peut-être des gens plus proches que vous pensez. Je vous en parle un peu plus tard ce soir. Et également, on va parler d'économie des gens de chez vous, dans la région, qui sont là pour pouvoir vous offrir des gros rabais comme on les aime. Je vous donne les détails là-dessus un peu plus tard ce soir. Salutations à toute la gang de la boucherie J'aime mon bœuf de Saint-Joseph, qui sont bien branchés, fidèles au poste à votre radio. Vous autres, c'est quoi vous faites en ce mercredi soir? Un petit œil vers le match canadien Capitals. Ah, ça se pourrait. Ça se peut que je dise n'importe quoi. Ça veut dire que je regarde un petit peu le match de hockey ce soir. Sinon, ben, vous nous faites signe via nos réseaux sociaux, vous nous appelez, vous nous textez un petit message également via notre site web, histoire de savoir qu'est-ce qui se passe de bon pour vous en ce mercredi soir en Beauce.

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2: 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Les recherches se sont intensifiées à Lévis pour retrouver Justin Coulombe, 14 ans, disparu depuis lundi soir. Des policiers de Lévis et de la Sûreté du Québec, un maître chien, des bénévoles de l'Association québécoise des bénévoles en recherche et sauvetage et une équipe équestre participent aux opérations. Des drones sont également utilisés depuis mardi. Le service de police demande aux citoyens de ne pas s'y rendre, mais plutôt de vérifier les environs de leur résidence et de signaler toute information au 911. La ville de Saint-Georges prévoit investir 88,3 millions de dollars au cours

et les usagers sont en cours de relocalisation. Les deux élus demandent au CISSS de Chaudière-Appalaches d'examiner les options possibles. Ils craignent des répercussions sur les services d'hébergement en milieu rural, alors que l'hôpital de Saint-Georges subit déjà une pression importante. Et maintenant, la météo en Beauce. Ce soir et cette nuit, c'est de la pluie ou de la bruine intermittente suivie de passages nuageux et le minimum est de 3 degrés.

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Alexis Lefebvre derrière le micro du meilleur de la musique à Hausson 5 qui vous souhaite un bon début de journée, 5h58. Merci d'avoir choisi Hausson 5 pour débuter votre journée. C'est sûr que pendant cette émission d'aujourd'hui, on va revenir là, sur ce qui s'est passé du côté de Lévis. Une belle nouvelle! Le jeune homme qui était porté disparu, Justin Coulombe, a été retrouvé. Donc, on va en parler ce matin. On va également faire un tour complet de notre site de nouvelles, mabosse.com. Et on va, ben, ensemble écouter le meilleur de la musique avec, entre autres, au courant des prochaines minutes, Rhymes. Mais tout d'abord, voici les Respectables. On fait ce qu'on aime au meilleur de la musique.

T'es branché au meilleur de la musique à 1015 dans ATS 100 000 matin. Alexis Lefebvre derrière le micro. Et là, on va parler du sujet qui fait le plus couler d'encre dans les médias depuis les 24 dernières heures. La disparition du jeune homme du côté de Lévis, Justin Coulombe. C'était la deuxième nuit de recherche hier. Les recherches se sont accentuées dans les dernières heures parce qu'il y a eu un cri du cœur des parents sur les différentes plateformes de réseaux sociaux. On a fait un poste du côté de la Sûreté du Québec à Lévis et ça a porté fruit parce que hier, le jeune homme a été retrouvé en soirée, en bonne santé. Le service de police de la ville de Lévis indique qu'il a été localisé vers 19h40 à proximité d'une piste cyclable près de son quartier résidentiel. Il a été pris en charge par les policiers et devrait être évalué rapidement pour les services médicaux. Les recherches, comme je disais, s'étaient intensifiées là, mercredi, parce qu'on avait vraiment une peur chez la famille du jeune homme qui s'était passé quelque chose qui, malheureusement, aurait pu avoir une différente tournure. Mais heureusement, on a vraiment tout déployé les services du côté de Lévis, la Sûreté du Québec, et on a retrouvé le jeune homme avant. Quand je parle de ressources, oui, à la Sûreté du Québec, mais il y a également des bénévoles en sauvetage, en recherche, maître chien, drone, escouade terrestre qui avait été déployée là par toute l'équipe de recherche sur la rive sud de Québec. Et que finalement, après deux jours de recherche, mais le jeune homme a été retrouvé sain et sauf. C'est une excellente nouvelle que je vous apprends ce matin là pour débuter votre journée. Et c'est la nouvelle du jour sur mabose.com. Et en parlant de mabose.com, j'aimerais poursuivre avec un autre dossier, cette fois qui est un sujet un peu plus léger. Hein, et on peut pas seulement être tout le temps là-dedans, heureusement. C'est que en fin de semaine, vous allez avoir une belle occasion ici dans la région de découvrir le travail des acériculteurs. Puis Dieu sait que des acériculteurs en Beauce, c'est pas ça qui manque. Fait qu'il y a plein d'érablières de la région, il va avoir une journée pour célébrer la Journée nationale de l'érable. Comme par exemple à l'érablière Jodan à Saint-Julien, la bleuetière Goulet à Saint-Frédéric. Ils vont ouvrir leurs portes, puis vous allez pouvoir rencontrer producteurs, transformateurs, ils vont tous présenter leurs produits. Et le tout est pour célébrer la Journée nationale de l'érable. Puis je me suis posé la question, tu sais, c'est vraiment notre sucre doré, là. C'est quasiment notre matière première, là. Oui, on a l'hydroélectricité et tout ça, mais le sirop d'érable, on en produit combien, tu sais, à l'échelle mondiale? Puis je suis allé voir, j'ai feuilleté sur les différentes plateformes. Et savez-vous le pourcentage de sirop d'érable qu'on produit ici au Québec pour le monde entier? 72%. On fournit 72% de la production globale de la planète de sirop d'érable. Et 72%, là, c'est plus de 70 pays qui goûtent 12 mois par année et qui ont sur leur tablette notre sirop d'érable. Puis je suis sûr, là, 100% que du 72%, il y en a peut-être 71 qui viennent de la Beauce. Fait que salutations à tous les acériculteurs. Puis je vous souhaite de passer là une belle fin de semaine pour la Journée nationale de l'érable. Fait que je voulais le mentionner, là, encore le fou. C'est toujours le fun d'encourager les gens de chez nous puis de voir qu'il y a une petite initiative, une petite journée nationale qui fait en sorte que la Beauce peut rayonner. Fait que on se voit en fin de semaine, puis salutations à tous ceux et celles qui sont dans le domaine de l'érable et qui sont à l'écoute au meilleur de la musique à O-101.5. Ce matin, quand je me suis réveillé, puis j'ai regardé par la fenêtre, je suis venu à pied, je me suis dit, je mets-tu un manteau ou je fais comme ma prochaine chanson, puis je me mets juste un coton ouaté. Finalement, il y a un manteau, j'ai bien fait. Il fait

Salutations à tous ceux et celles qui sont à l'écoute, qui sont présentement en route vers le travail. Il y en a peut-être qui vont se dire, ouais, 6h12, pas mal tôt pour être en route vers le travail. Oh, mais il y a des camionneurs, il y a des gens qui travaillent 24 heures sur 24 dans des commerces qui sont ouverts. Puis il y a également des animateurs de radio qui se lèvent un peu trop tôt pour vous informer de ce qui se passe aujourd'hui dans la région. Et pour tous ceux et celles qui sont présentement sur la route, j'aimerais que vous fassiez attention. Attention parce qu'à ce moment-ci de l'année, et ça, à l'aube ou tu sais quand le soleil se lève, c'est là souvent que les animaux décident de traverser nos routes. Et là on est en plein période de chasse, automne, les chasseurs mettent de la bouffe pour les attirer proche de leur camp de chasse, peut-être que ça les désoriente et ça fait en sorte que ben le ministère des Transports a publié au courant des derniers jours ben un avis de prudence. Un avis de prudence à tous ceux et celles qui sont présentement sur la route le matin ou qui reviennent au crépuscule, parce que c'est à ce moment-là, comme je le mentionnais, que la probabilité de rencontrer un orignal ou un chevreuil est le plus élevé. Puis dans leurs recommandations, bien évidemment, ils disent que pour pas que ça arrive, ben c'est de respecter les limites de vitesse. Puis que si jamais tu soupçonnes la présence d'un animal près de la route, tu ralentis, tu gardes les yeux bien ouverts. Puis moi, je rajouterais comme recommandation, des coups de klaxon de temps en temps. Bon, pas s'il y a quelqu'un en avant de toi, pas tu vas y taper ses nerfs, là. Mais mettons que t'es sur la route à 5 heures le matin ou 22 heures le soir, là, puis qu'il y a personne en avant de toi, fais du bruit un peu, ça va les éloigner. Parce que pour vrai, frapper un chevreuil, un orignal, tu veux pas ça. Puis on a dans la région, là, la preuve, c'est que la semaine passée, ma boss.com t'a rapporté qu'il y avait un orignal dans Rivière-Chaudière. Mais qu'il y en a, là, cette année-ci de l'année, là. Puis autre chose qui prouve qu'il y en a, c'est que ma blonde, l'année passée, a perte totale son véhicule parce qu'elle revenait de Saint-Magloire puis il était 17h30. Elle m'appelle en panique. Elle dit « Alexis, puis c'était avec mon véhicule. » Elle dit « Alexis, j'ai scrappé le char, j'ai un accident, et la ligne a coupé. » Fait que là, moi, je capote, qu'est-ce qui se passe? Je capote, je suis comme mon char, non, c'est pas vrai, je suis comme, voyons donc, ma blonde, tu sais, qu'est-ce qui se passe? La Sûreté du Québec m'appelle, Monsieur Lefebvre, oui, juste pour vous informer que votre conjointe a frappé... C'est drôle, elle avait mentionné un wapiti. Tu sais, ça fait que ça, c'était vraiment drôle. Fait que la Sûreté m'appelle. Ouais, votre conjoint dit qu'elle a frappé un wapiti, mais on pense plus, c'est peut-être un chevreuil, là. Puis c'était ça qui est arrivé. J'étais allé rejoindre à l'hôpital de Saint-Georges. Finalement, plus de peur que de mal. Puis c'est ça qu'on souhaite à chaque fois que ce genre d'incident-là arrive. Mais c'est un petit rappel, tu sais, de faire attention à ce moment-ci de l'année parce que un accident comme ça est si vite arrivé. Puis tu sais, même s'ils disent, là, si tu soupçonnes la présence d'un cervidé près de la route, ralentis immédiatement. Oui, mais des fois, sont bien tough à spotter. Vincent Vallière, homme de rien, c'est ce qui s'en vient au meilleur de la musique à O105. Mais juste avant, un rappeur québécois qui gagne en popularité ces temps-ci, voici Greenwoods.

attendez un peu, là, faut que je prenne une gorgée de café avant de vous raconter le prochain sujet qui est de circonstance, parce qu'il y a un auditeur qui m'a écrit au 88-387-105, 88-387-105, qui a dit « Alex, t'as de l'air d'être fatigué. » Puis oui, je le suis, parce que je suis un gars, moi, dans la vie, qui fait ce qu'on appelle de l'insomnie. Et là, de l'insomnie, quand tu fais le morning, c'est pas évident. J'ai à peu près 2h15 de sommeil dans le corps, là. Mais je suis là. Je suis là parce que je trouve que c'est important de vous informer, de vous diffuser le meilleur de la musique, puis de parler de ce qui se passe chez nous. Puis là, il y a un auditeur là, qui vient toujours de m'écrire hey, « J'espère que t'as un café en main. » Non, j'ai pas de café en main, parce que je suis cardiaque. Fait que je peux pas prendre de café. Fait que dans ce temps-là, qu'est-ce qu'on fait pour se réveiller? Tu prends du Mio Énergie, un peu de Lamb of God, puis let's go, on est parti. Là, tu sais, vous inquiétez-vous pas, je vous en diffuserai pas du Lamb of God à matin, là. Tu sais, vraiment pas, là. Nous, on vous diffuse que le meilleur de la musique, OK? Fait qu'on ira pas là-dedans. Mais j'ai eu une nuit assez mouvementée, puis c'était un peu difficile de me réveiller à matin. Mais, pour vrai, ça vaut la peine de vous jaser. Puis je voulais juste vous raconter ça comme ça parce que vous m'attendez au retour. Puis il y en a qui me posent la question. Puis Alex, ton sommeil, comment tu trouves ça de faire comme le virage à 360 degrés? Mais ça donne des affaires de même. Fait que si jamais, là, vous sentez que je suis un peu plus smooth à matin, un peu plus slow-mo, ben vous savez pourquoi. Des fois, là, pour vous donner une image, là, j'ai l'impression peut-être que vers 8h45 à matin, je vais avoir l'air, tu sais, du GPS quand il fonctionne pas. On a tous déjà vu ça. Tu sais, le GPS, là, qui, oui, il tourne, recalcule encore, recalcule. Mais tu sais, des fois, ton GPS, là, t'es sur la route, là, pis tu conduis, pis là, t'es comme, OK, c'est là qu'il faut que je sorte. Pis finalement, il t'avait mal calculé ça, pis tu manques ta sortie. Pis là, t'es comme, ah, pis là, faut que tu le recommences. Des fois, je vais ressembler à ça un matin. Mais pour vrai, je vais essayer non, là. Je vais prendre bien du Mio Énergie, là. Mais je voulais vous raconter ça parce qu'il y a un gars qui m'a écrit au 88-387-105 pour me dire, hey, me semble que t'es différent un matin. Fait que voici pourquoi je suis différent un matin. Bam! On est là parce que l'important, c'est de vous informer, pis c'est de vous jaser, pis de faire en sorte que votre début de journée se passe bien. Et justement, parlant d'information, au courant des prochaines minutes à 101.5, Benjamin Aubert va vous parler de ce qui fait jaser sur mabosse.com ce matin. Également au courant des prochaines minutes, Aswell, Jean Leloup, Arpin Lépine. Mais tout d'abord, voici Vincent Vallière au meilleur de la musique à 101.5.

0: Benjamin Aubert, journaliste pour Mabosse.com, s'en vient avec les nouvelles régionales. Il va te parler d'une bonne nouvelle pour commencer le bulletin. Quand j'ai vu ça ce matin, ouf! J'avais le cœur léger, j'étais soulagé. Et je suis sûr que vous allez avoir la même réaction. Manquez pas le bulletin de nouvelles de Benjamin Aubert dans quelques instants.
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8: Bonjour, ici Benjamin Aubert. Voici vos actualités. On commence ce bulletin avec une bonne nouvelle. L'adolescent de 14 ans, porté disparu à Lévis depuis lundi, a été retrouvé sain et sauf hier soir autour de 19h40. Le jeune homme a été localisé près d'une piste cyclable à proximité de son quartier résidentiel. Il a été pris en charge par les policiers et devait être évalué sur le plan médical. Les recherches s'étaient intensifiées en cours de journée avec l'aide de la Sûreté du Québec, de bénévoles, de drones, d'un maître-chien ainsi que de l'escouade équestre. Le coroner recommande des mesures pour prévenir d'autres noyades dans la rivière Chaudière à Saint-Lambert-de-Lauzon après le décès d'Alexis Moffette, 20 ans, en juin dernier. Il demande notamment à la municipalité d'installer des panneaux de mise en garde au parc du détroit de la Chaudière et de limiter l'accès à certains secteurs dangereux. La Société de sauvetage du Québec est aussi invitée à sensibiliser les kayakistes à la navigation en eau vive. Le jeune homme, qui avait peu d'expérience dans ce type de pratique, est mort par noyade après avoir été emporté par un fort courant. Le député élu de Beauce-Sud, Jonathan Poulin, et la mairesse de Saint-Honoré-de-Chenelay, Karine Champagne, réclament une solution pour maintenir 25 places en ressources intermédiaires dans la municipalité. Ces places ont été fermées et les usagers sont en cours de relocalisation. Les deux élus demandent au CI3S de Chaudière-Appalaches d'examiner les options possibles. Ils craignent des répercussions sur les services d'hébergement en milieu rural, alors que l'hôpital de Saint-Georges subit déjà une pression importante. Et enfin, la ville de Lévis a terminé la mise à niveau des réseaux d'égouts et d'aqueducs des rues Desfrênes et Desceptes dans le secteur Saint-Rédempteur. Les travaux, amorcés en mai dernier, ont nécessité des investissements de 7,3 millions de dollars. Ils ont aussi permis d'aménager un trottoir et de raccorder un lien cyclo-piétonnier entre les rues de Bernière et Desfrênes. La dernière couche de pavage sera appliquée au printemps 2027. Voilà, c'est ce qui complète. 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
0: Aujourd'hui, en Beauce, on aura droit à une journée dégagée avec un maximum de 10 degrés. Demain, ça sera de la pluie et attention, de la neige. Il est attendu, je le sais, c'est pas le fun. Mais oui, la neige commencera à Sainte-Marie et un peu partout en Beauce. Demain, je sais que ça a déjà été fait pour quelques territoires, là, par exemple Saint-Magloire, Massif du Sud, puis tout ça. Je sais qu'il y a déjà de la neige qui est tombée au courant des derniers jours. Mais là, selon Environnement Canada, partout en Beauce, il va neiger vendredi. et le maximum sera de 7 degrés. Samedi, ce sera une alternance de soleil et de nuages avec 4 degrés. Et présentement, c'est exactement ce qu'on a au compteur, 4 degrés.
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0: Reste à l'écoute du meilleur de la musique parce que dans quelques instants, je te parle des fonctionnaires qui ont fait une étude auprès de leurs collègues sur le retour au travail en présentiel. Est-ce qu'ils sont pour ou contre? Je te donne tous les détails dans quelques instants au meilleur de la musique.

0: Est-ce que vous faites du télétravail? Aimez-vous ça, le télétravail? Ou vous préférez travailler en présentiel avec vos collègues au bureau? Je pose la question parce que le SPGQ, qui est le syndicat de professionnels et professionnels du gouvernement du Québec, a sondé son personnel, fait que c'est-à-dire, bon, les fonctionnaires, sur si, oui ou non, ils voient le plus-value du retour en présentiel depuis la fin de la pandémie, parce que on le sait là qu'il y a plusieurs fonctionnaires qui ont demandé à leur staff de revenir au travail. Je pense comme par exemple Statistique Canada pendant la COVID, ils étaient tous à distance, puis maintenant ben, ils ont dû revenir au bureau, si je me trompe pas. Et dans leur enquête qui a été publiée ce matin, ça dit que 90% du personnel sondé juge faible ou inexistante la plus-value de revenir au bureau. On dit que la fatigue numérique serait plus fréquente au bureau qu'au télétravail. Ça fait que, tu sais, t'es tout le temps dérangé, tout le temps dans ton écran, t'es pas dans tes affaires. Puis j'ai vu le placotage, tu sais... Le placotage, là, il y en a tout le temps au bureau, puis c'est là que je m'en allais. C'est que il y a une publicité, là, du moins, j'ai vu ça passer sur les réseaux sociaux. Il y a un jeune homme qui était comme, moi, je suis de retour au travail, à mon bureau, puis on dirait que je suis moins efficace que chez nous parce que je placote toujours avec mes collègues. Fait que ça rentre dans ce 90% de personnel sondé qui juge faible ou inexistante là, la plus-value d'une présence au bureau. Il fait, bon, la fatigue numérique, l'efficacité se détériore parce que, justement, on est tout le temps en train de jaser. Et il y a le président du SPGQ, Guillaume Bouvrette, qui affirme que la production est semblable et aurait même augmenté en télétravail. Fait que lui, ce qu'il dit, c'est que oui, on a fait ce sondage-là, oui, pour savoir si, bon, le retour au travail dans les bureaux, c'était correct, mais également parce qu'on s'est aperçu que hein, ça marchait en télétravail. Fait que là, on veut juste savoir comment eux, ils perçoivent ça. Fait que c'est ça qui a été publié ce matin, et ben on apprend qu'il y a 90% des gens sondés qui trouvent que ben c'est inexistant, la nécessité de revenir au travail. Puis là, ce sondage-là a été fait auprès des fonctionnaires québécois. Mais je le sais que c'est pas tout le monde qui sont des fonctionnaires et que c'est pas juste les fonctionnaires qui font du télétravail. Il y a plein d'autres jobs qui sont pas dans cette sphère-là, là, la bureaucratie puis tout, au Québec, au Canada, qui sont en télétravail. Fait que si c'est ton cas, je te pose la question 88-387-105, 88-387-105. On pose la question la même, mais à plus grande échelle. Es-tu d'accord que la présence au bureau ne change pas grand-chose à ta productivité? 418-387-105, 418-387-105. Prochaine chanson,
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0: 1990. En 1990, il n'y avait pas de télétravail. Mais, peut-être que Jean Leloup aurait été plus...

0: de cette chanson.
1: J'avais une discussion, un new country avec mon patron ici. Puis il me disait, ça là, dans 10-15 ans, il va être le plus grand artiste new country du Québec. Je suis d'accord, voici Harper Lépine.

0: Notre prochain artiste à Osar 5 est en lancement d'album ce soir au Capitole, à Québec. Tu y vas peut-être, parce que c'est un artiste excessivement populaire. Francis de Grandpré s'en vient avec « Si j'avais su », au meilleur de la musique à Osar 5. Merci d'être à l'écoute des 100 000 matins.
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0: Salutations à Frédéric qui nous a écrit au 88-387-115 comme quoi lui, il allait ce soir au Capitole du côté de Québec pour voir là, le lancement d'album de Francis de Grandpré. Notre collègue Benjamin Aubert va y être. Peut-être qu'on va en jaser demain dans l'émission parce que vous allez voir que demain, on a une émission pas mal chargée. Presque autant chargée que sur nos routes ce matin. Et sur nos routes ce matin, selon Québec 511, là, c'est au rouge à grandeur. D'après moi, il y a pas mal de monde là, qui travaille du côté de Québec. Là. L'autoroute 73, direction sud, c'est compliqué. Même chose du côté de la 20. Partant de Lévis du côté de Québec, part de Saint-Nic vers Québec, c'est au rouge présentement. C'est au rouge jusqu'à temps que tu arrives sur le tablier du pont Pierre-Laporte. Par exemple, pont de Québec, même sur le tablier, c'est au rouge présentement. Fait que prévoyez vos déplacements à l'avance. Puis qu'est-ce qui est le fun, c'est que ben la 73 en Beauce, ça va bien. Fait que si vous partez maintenant, vous allez avoir un chemin où est-ce que ça va bien aller pour peut-être rattraper le temps perdu. Puis là, je suis pas en train de faire de la vitesse, c'est pas ça que je dis pas en tout, là. On n'est pas Ivan Demidov, là. Hein? Avez-vous vu ça hier? Ivan Demidov du Canadien de Montréal s'est fait pogner pour 2 tickets. Problème, il y a un permis probatoire avec seulement 4 points. Les 2 tickets, 6 points d'inaptitude. Fait que là, il pourrait perdre son permis. Ivan Demigod! Il faudrait qu'il garde seulement sa vitesse sur la glace. Lui qui est blessé, il a seulement joué 2 matchs depuis le début de la saison. On se rappelle que pendant le camp d'entraînement face aux Sénateurs d'Ottawa, il y avait eu un tir là, au niveau de la cheville, au niveau du pied. Là, et c'est ça qui semble le tenir à l'écart du jeu. Fait que bref, sur les routes ce matin, c'est au ralenti. Et soyez pas un Ivan Demidov, respectez les limites de vitesse. 6h48 dans vos 100 000 matins. Voici Gabriel Fredette, le bon choix à haut.
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0: Louis-Philippe Arnoirel, journaliste pour Arsenal Média, va vous parler dans quelques instants de ce qui fait jaser au National. Entre autres, il parle de la rétention des infirmières. Plus de détails sur le dossier dans quelques instants. Au meilleur de la musique à O101.5. Au courant des prochaines minutes, on parle également du Canadien de Montréal, Jakob Dobesch. Vas-tu s'en placer?
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4: Bon jeudi, ici Louis-Philippe Arnoy-Harel. La rétention des jeunes infirmières demeure difficile au pays selon une note de l'Institut économique de Montréal. Pour 100 infirmières de moins de 35 ans inscrites pour exercer la profession, 34 n'ont pas renouvelé leur inscription. Le Québec fait piètre figure avec 37 sorties sur 100 et la plus faible amélioration au pays, soit une baisse de 2%. À titre comparatif, la diminution était de 17% en Ontario. L'Institut croit que la fin progressive des agences de placement prévue par le projet de loi 10 prive les jeunes infirmières d'une flexibilité qui pourrait favoriser leur rétention. La première ministre de l'Alberta, Danielle Smith, a voté hier en faveur du maintien de la province au sein du Canada. Le référendum comprend 10 questions, dont une sur un éventuel deuxième scrutin contraignant sur la sortie de l'Alberta de la Fédération. Le vote par anticipation a commencé mardi avec près de 175 000 électeurs, un taux supérieur à la moyenne des élections provinciales de 2023. Le scrutin est prévu lundi prochain. Les sondages indiquent qu'une large majorité d'Albertains souhaitent rester au Canada, mais le débat divise toujours. À l'international, le président de l'Université Cornell admet avoir su dès 2024 qu'une étudiante avait signalé un viol collectif sans jamais y donner suite. Michael Kotlikoff a fait cet aveu dans une entrevue au New York Times publiée mardi. Ces révélations sont survenues à la veille d'un débat du Sénat académique sur une motion de censure contre son administration. Mardi, le président a interdit les fêtes organisées par les fraternités jusqu'à la fin de l'année scolaire. Et pour terminer, toujours à l'extérieur du pays, la Corée du Nord affirme avoir testé des missiles de croisière conçus pour être lancés depuis des sous-marins. Les médias d'État qualifient ces armes comme étant stratégiques, laissant entendre une intention de les équiper d'ogives nucléaires. Ces essais s'ajoutent à une série de démonstrations militaires récentes, dont des tirs de missiles hypersoniques en septembre et au début du mois d'octobre. C'est ce qui complète vos actualités Arsenal Média. Passez une bonne journée sur nos ondes.
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6: Défaite du Canadien de Montréal hier soir face aux Capitals de Washington par la marque de 5-4. C'était le premier duel entre les deux frères Hudson. Puis Lane, on dirait qu'il voulait prouver à son jeune frère, non, c'est encore moi le meilleur. Il était incroyable, Lane Hudson. Pour vrai, là, j'écoutais... C'était qui disait ça? Excusez mon petit blanc de mémoire, là. Je pense que c'était Félix Séguin, Renaud Lavoie ou quelqu'un qui couvre le beat du Canadien qui disait Lane Hudson, pour vrai. Ah, c'est Maxime Lapierre qui disait ça. Il disait, j'ai jamais vu un joueur des années 2000 aussi hot que Lane Hudson. Il dit, il est incroyable. Et pour vrai, il l'est vraiment. C'est mon joueur préféré du Canadien de Montréal. Malgré sa performance hier, par contre, le Canadien s'est incliné à 5-4, mais ils auront l'opportunité de se reprendre dès samedi face aux Sabres de Buffalo. Ce soir, nos beaux sons sont en action dans la Ligue nationale. Les Sénateurs et Thomas Chabot affrontent les Islanders de New York. Le match débute dès 19h. Et le Lightning de Yanni Gourde affronte l'ancienne équipe de Yanni Gourde, le Kraken, dès 19h. Donc, deux matchs à ne pas manquer pour encourager nos Beaucerons. Puis en plus, ce soir, ça va être la météo parfaite pour écouter le hockey. Des nuages, 0 degré. T'as pas de coup de belle fun pour profiter des couleurs de l'automne, là. Fait qu'à la place, on va pouvoir profiter soit de la game des Sens ou de la game du Lightning. Aujourd'hui, ce qu'on annonce en Beauce, ça sera dégagé tout au long de la journée avec un maximum de 10 degrés. Mais on n'est pas rendu là. Ça monte tranquillement pas vite. Et en ce moment, il fait 4 degrés chez nous.
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une minute. Prends le temps de prendre ta gorgée de café. Prends le temps de t'ouvrir les yeux. Rien ne presse. On est encore ensemble pendant deux heures à parler d'actualité, à jaser de comment ça se passe sur nos routes, mais également à jaser du sujet pour décrocher un peu de l'actualité qui, des fois, bon, peut sembler lourde. Sauf que ce matin, pas lourde du tout comme actualité. Même soulagement dans l'actualité ce matin. Justin Coulombe, l'adolescent de 14 ans qui était porté disparu depuis deux jours, a été retrouvé. On en reparle au courant des prochaines minutes au meilleur de la musique à O105. Mais juste avant, un groupe que j'ai eu la chance de voir sur les plaines d'Abraham en première partie de Alanis Morissette. Et pour vrai, wow! C'était vraiment hot comme show. Puis ils sont encore mieux à O105. Voici Garbage.

Souvent, l'actualité des faits divers, c'est pas des bonnes nouvelles. On dirait que c'est toujours des accidents de la route, des affaires liées à des actes criminels. Mais ce matin, le fait divers qui retient l'attention en est une bonne. Ça aurait pu carrément virer au drame. Mais cette fois-là, ça a viré du bon bord. Justin Coulombe, qui depuis maintenant 2 jours était porté disparu du côté de Lévis, a été retrouvé sain et sauf. Et hier soir, l'adolescent de 14 ans a été retrouvé par le service de police de la ville de Lévis vers 19h40 à proximité d'une piste cyclable près de son quartier résidentiel. Dès qu'ils l'ont trouvé, ils l'ont pris en charge et il devrait être évalué rapidement pour les services médicaux. On cherche à comprendre qu'est-ce qui s'est passé dans ces 24-48 dernières heures-là. Les recherches ont été intensifiées hier pendant la journée, hier soir, parce que les parents de Justin Coulombe ont fait un message là sur les différents réseaux pour un cri à l'aide, un cri d'appel, puis c'est normal. Là. Quel sentiment épouvantable.

épouvantable pour un parent. C'est le pire cauchemar de tous les parents de perdre leur enfant puis de pas savoir où il est puis de vivre dans cette ignorance de je sais pas qu'est-ce qui s'est passé. Et ils ont fait un cri d'appel et ce cri d'appel-là a porté fruit. Il y a un poste de commandement mobile qui a été installé près de la résidence familiale, puis déplacé sur la route du président Kennedy après la découverte de certains indices. Plusieurs ressources ont été mobilisées également pour retrouver le jeune homme de 14 ans. On parle de policiers de la ville de Lévis, de la Sûreté du Québec, mais également des bénévoles en recherche et en sauvetage, des drones, un maître chien, ainsi que l'escouade équestre. C'est vraiment là l'équipe complète qui a été déployée dans les recherches pour retrouver Justin Coulombe. Et finalement, après plus de 2 jours de recherche, le jeune homme a été retrouvé sain et sauf. Et il y a plusieurs gens qui ont dit, ils ont vraiment déployé toute l'équipe complète, là, l'escouade au complet de la Sûreté du Québec, le service de police de Lévis, puis même des bénévoles étaient là, tu sais. Ils ont pas pris ça à la légère. Puis non, c'est sûr, ils ont pas pris ça à la légère parce qu'on devrait prendre aucune disparition à la légère. Mais moi, je pense, puis c'est une hypothèse que je dis, peut-être également par rapport à l'histoire qui est sortie la semaine passée. J'en ai discuté avec Benjamin Aubert dans le retour. L'histoire de Maëlyn Lugaz, en novembre 2024. Cette jeune fille qui portait disparue du côté de Lévis et malheureusement qui a été retrouvée sans vie, qui a péri dans cette histoire-là. On a appris la semaine dernière que le commissaire à la déontologie policière a déclenché une enquête entourant l'intervention des policiers du service de police de la ville de Lévis. Donc, c'est sûr que là, si la semaine passée, une enquête déontologique sur le travail des policiers par rapport à une disparition, la semaine d'après, que pensez-vous qu'ils vont faire? Ils vont dire, hey, là, on est là, puis on est sur le terrain, puis on montre qu'on est là, là. C'est sûr, là. 1 + 1 = 2. C'est sûr qu'il y a un peu de ça là-dedans. Mais ce qu'il faudrait qu'ils fassent, c'est qu'ils le fassent tout le temps. Mais là, ils l'ont fait. Le jeune homme a été retrouvé et l'histoire finit cette fois-ci du bon côté, comme chaque histoire comme ça devrait se terminer. Restez à l'écoute du meilleur de la musique à O105 parce que dans quelques instants, c'est la chronique équipement adapté magistère. De quoi on parle aujourd'hui? La réponse dans quelques instants, juste après Talk et Fred Tremblay au meilleur de la musique à O105.

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1: Et le jour... Je vais recommencer, 3, 4, 5, 6. Ça paraît que le gars du retour est au morning. Hein? Ça change les habitudes. On recommence ça. Et aujourd'hui, Marie-Claude, tu nous parles de quelque chose qui s'en vient parce que l'hiver approche, les chutes.
2: Oui.
1: Et les chutes, ça arrive pas mal plus souvent qu'on le pense, malheureusement.
2: Oui, ben oui, ben oui. Écoute, cette semaine, j'ai un client qui m'a appelé. Sa dame chutait, ça faisait comme 4 fois qu'elle chutait dans les dernières semaines. Puis là, il cherchait une solution pour l'aider à se relever. Moi, je lui dis, puis là, l'hiver est pas commencé, là. Elle chutait vraiment à l'intérieur de la maison, là. La première question, j'ai dit, OK, c'est beau, on va trouver des solutions pour vous faciliter la vie pour la lever, mais pourquoi qu'elle chute? Pourquoi qu'elle tombe comme ça? Dans quelle situation? Est-ce qu'elle a une marchette? Est-ce qu'elle a des équipements pour la salle de bain? Est-ce qu'elle a des équipements dans la vie de tous les jours? Puis là, il me disait, ben c'est à l'approche du fauteuil, elle s'assoit, le fauteuil bouge. OK, on a des fauteuils adaptés qu'on peut avoir. Donc, tout ça, là, on est capable d'adapter la maison. Puis on peut louer des équipements aussi. Donc, des fois... On n'est pas sûr, on sait pas, là, il y avait une réticence, on voulait pas avoir d'équipement adapté, on n'est pas rendu là. Oui, vous êtes rendu là si vous chutez plusieurs fois par semaine, mais on peut aller dans un équipement en location, des fois c'est plus doux comme acceptation, puis tout ça. Donc on peut aller une marchette, du moins, parce que là, elle avait rien à mobilité, là. Fait que elle chutait suite à ça.
1: Quels sont les signes précurseurs d'une perte possible de mobilité et de chute à venir?
2: Ben, écoute, cette dame-là, je soupçonne un problème peut-être cardiaque, donc des faiblesses qu'elle fait, donc une perte de pression puis tout ça. À discuter avec, c'est probablement que c'est ça, mais ça peut être une perte d'équilibre, ça peut être n'importe quoi, là. Puis si c'est pas adapté, les gens se tiennent après les murs ou après les tables. Tu sais, une table, ça tient pas bien, là. Il faut avoir vraiment des équipements. Puis des gens, des fois, ils me disent, ben, oh, c'est difficile de vieillir, mais vieillir avec les bons équipements puis de façon sécuritaire, ben, c'est beaucoup plus agréable, là.
1: On veut pas vieillir, mais on veut pas se blesser non plus.
2: Non, c'est ça, c'est important.
1: Fait que l'important, c'est de s'équiper de façon, adéquate.
2: Oui, oui, oui.
1: Parce qu'on peut sauver, ben, du trouble. Je pense à ma mamie qui, elle, a chuté, malheureusement, il y a quelques années, et c'est plus du tout la même personne.
2: Non, hein.
1: Depuis sa chute, elle ne sort plus. Ouais. Avant, elle vivait en maison, maintenant, elle est en résidence parce qu'elle veut plus prendre les marches, avoir accès aux ascenseurs. Fait que, tu sais, prévenir une chute, c'est également prévenir plein d'autres aspects de sa vie, là.
2: Oui. Puis, je le dis souvent à mes clients, si on a une instabilité, on a peur de marcher, on force pour se lever de la toilette, de son fauteuil, de cuisine, de son fauteuil, de salon, qu'on a tout le temps une instabilité ou un stress, ben à la fin de la journée, là, on est fatigué puis on n'a plus d'énergie. Tandis que quand on règle tous ces problèmes-là, qu'on a des équipements, ben à la fin de la journée, on peut aller jouer aux cartes avec nos amis, on peut aller visiter des gens, on peut faire d'autres choses, tu sais, on peut profiter de la vie.
1: On a parlé pendant la chronique, tu sais, d'adaptation qu'on peut faire à la maison. Mais est-ce qu'il y a également des choses, par exemple, qui se vendent pour la mobilité des genoux, quelque chose qu'on peut mettre sur soi plutôt qu'à l'intérieur de la maison?
2: Oui, mais ça va être plus efficace d'avoir des équipements dans la maison. Oui, on peut stabiliser les genoux et tout ça, des attelles, mais si c'est une faiblesse, faut voir c'est quoi le problème, là, dans le fond. Si c'est une faiblesse, ben là, faut avoir un équipement plus... Fait que, je vais te dire des statistiques, ça
1: vas-y.
2: Okay. On estime que chaque année, entre 20 et 30 personnes âgées sont victimes de chutes. 20 à 30 % Personnes âgées, c'est 65 ans et plus, là, qu'on dit dans...
1: C'est beaucoup, là.
2: Canada, là, ouais. C'est ça. Les chutes sont directement responsables de 95 % des fractures de la hanche. Fait que c'est beaucoup. 20 % des aînés victimes d'une fracture de la hanche décède dans l'année suivante.
1: Et ça, c'est fou, pareil.
2: C'est fou, hein?
1: Si on tire à 30 %, je suis désolé de t'interrompre, mais de gens qui tombent l'hiver et qu'il y a ce pourcentage-là qui passe même pas les 12 prochains mois, c'est assez terrible.
2: Oui. Puis plus du tiers des personnes âgées hospitalisées par suite d'une chute sont ensuite prises en charge par les soins de longue durée. Ça veut dire 33 %, le tiers, ne retourneront pas chez eux. Ils vont être en RPA, en CHSLD ou ils vont être pris en charge par l'hôpital. Donc, c'est ça. 50 % des hospitalisations découlent d'une chute survenue à domicile dans votre maison. Fait que c'est vraiment des chiffres qui sont importants. Faut faire attention. Là, l'hiver qui s'en vient, comme tu disais à l'entrée de l'entrevue, oui, la glace, l'année passée, j'ai eu beaucoup de chutes sur la glace. Donc, faut prévoir, faut avoir des crampons, faut mettre des pics à glace sur les cannes, puis faut faire attention.
1: C'est là que je m'en allais, parce que souvent, quand on pense à l'hiver, le chute, on dit, oh, on va mettre du sel, on est correct.
2: Ouais.
1: Mais finalement, il faut plus que ça. Là.
2: C'est ça. Puis faut pas s'empêcher de sortir, mais faut faire attention, faut prévoir.
1: Et je suis sûr qu'en ce moment, il y a des gens à l'écoute qui sont peut-être dans cette situation-là, ou qui ont des membres de leur famille qui arrivent à cet âge-là, puis qui disent, j'aimerais ça l'adapter.
2: Oui.
1: Comment ça fonctionne pour acheter cet équipement-là? Oui. Est-ce que c'est disponible? Est-ce que je dois en commander? Est-ce que ça se fait rapidement avec les équipements adaptés magistères?
2: Ça se fait rapidement. Passez au magasin, venez me voir. Moi, je pose des questions. Écoute, les gens vont venir, je pose des questions. Comment ça va? Avez-vous quelle situation qui est problématique? Puis on va visiter. Je peux me déplacer, aller à domicile, vous prenez des photos, montrez-moi ça, expliquez-moi les problématiques que vous rencontrez à domicile aussi, puis je vais vous proposer des équipements. Puis comme je vous dis, on peut y aller en location, puis la location, des fois c'est assez erreur, mais moi je vous propose des équipements parce que je connais pas nécessairement parfaitement la personne, là, mais je peux connaître la situation. Puis je vais, on va appliquer tout de suite des choses pour être sécuritaire.
1: 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Merci beaucoup d'être venue nous parler aujourd'hui en studio. 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
1: Merci Marie-Claude, bonne journée.
2: Merci, bonne journée.

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4: Bonjour, ici Benjamin Aubert. Voici vos actualités. On commence ce bulletin avec une bonne nouvelle. L'adolescent de 14 ans, porté disparu à Lévis depuis lundi, a été retrouvé sain et sauf hier soir autour de 19h40. Le jeune homme a été localisé près d'une piste cyclable à proximité de son quartier résidentiel. Il a été pris en charge par les policiers et devait être évalué sur le plan médical. Les recherches s'étaient intensifiées en cours de journée avec l'aide de la Sûreté du Québec, de bénévoles, de drones, d'un maître chien ainsi que de l'escouade équestre. Le coroner recommande des mesures pour prévenir d'autres noyades dans la rivière Chaudière à Saint-Lambert-de-Lauzon après le décès d'Alexis Moffette, 20 ans, en juin dernier. Il demande notamment à la municipalité d'installer des panneaux de mise en garde au parc du détroit de la Chaudière et de limiter l'accès à certains secteurs dangereux. La Société de sauvetage du Québec est aussi invitée à sensibiliser les kayakistes à la navigation en eau vive. Le jeune homme, qui avait peu d'expérience dans ce type de pratique, est mort par noyade après avoir été emporté par un fort courant. Le député élu de Beauce-Sud, Jonathan Poulin, et la mairesse de Saint-Honoré-de-Chenlay, Karine Champagne, réclament une solution pour maintenir 25 places en ressources intermédiaires dans la municipalité. Ces places ont été fermées et les usagers sont en cours de relocalisation. Les deux élus demandent au CI3S de Chaudière-Appalaches d'examiner les options possibles. Ils craignent des répercussions sur les services d'hébergement en milieu rural, alors que l'hôpital de Saint-Georges subit déjà une pression importante. Et enfin, la ville de Lévis a terminé la mise à niveau des réseaux d'égouts et d'aqueducs des rues Desfrênes et Desset dans le secteur Saint-Rédempteur. Les travaux, amorcés en mai dernier, ont nécessité des investissements de 7,3 millions de dollars. Ils ont aussi permis d'aménager un trottoir et de raccorder un lien cyclo-piétonnier entre les rues de Bernière et Desfrênes. La dernière couche de pavage sera appliquée au printemps 2027. Voilà, c'est ce qui complète. 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
7: Aujourd'hui en Beauce, ça sera dégagé avec un maximum de 10 degrés. Demain, ça sera de la pluie et même de la neige avec un maximum de 7 degrés. Et samedi, on aura droit à une alternance de soleil et de nuages avec 4 degrés présentement en Beauce. Beau soleil et il fait 3 degrés chez nous.
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7: Reste à l'écoute du meilleur de la musique à O 101.5 parce que dans quelques instants, on parle aux gens du Woodouli Park de leur Toxic Zone. Événement à ne pas manquer pour profiter de l'Halloween qui s'en vient rapidement. Mais juste avant, voici Mumford & Sons à O.

0: Moi, je suis un grand, grand, grand fan d'horreur, OK? Tout ce qui est maison hantée, tout ce qui est décor lié à l'Halloween, j'adore ça. Problème, par exemple, c'est que je suis cardiaque. Fait qu'une de mes passions, pas tant un bon mix avec ma condition de santé. Par contre, j'adore parler de ça. Et là, en ce moment, j'ai au bout du téléphone Pascal Lessard, qui travaille pour le Woodouli Park, qui vient nous parler de la zone toxique, qui est une des activités là, à faire d'ici le 31 octobre au soir. Bonjour Pascal, ça va bien?
1: Hey, oui, bon matin Alexis, ça va bien? Ben oui.
0: Ça va super bien, merci. Première question, comment ça a été créé la zone toxique? T'as été inspiré comment?
1: La zone toxique, ça a débuté, peut-être que certains vont s'en rappeler, ça a débuté avec l'histoire du parc. Le parc a commencé dans le secteur de Saint-Georges. Il y a eu les travaux de l'autoroute et avec un peu tout ça, ça s'est revenu à Scott. Et on a repris, j'essaie de ne pas brûler tout le temps, mais au fil du temps, on l'a amélioré, je dirais. Et c'est devenu, je vais le résumer, zone toxique, c'est du Woodouli Park. Dans le fond, là, c'est le film d'horreur ultime. Mais c'est vous autres qui jouez le rôle principal pendant 45 minutes. Dans le fond, au milieu des zombies et bien entendu du savant fou. Donc, on a cheminé au fil des ans autour de l'histoire du savant fou. Et on a plein de belles surprises, plein de beaux punchs à vous faire vivre. Au cas où ça t'intéresse, ben, comment est constitué le parcours? Je présume que c'était peut-être dans tes questions.
0: Oui. Une des questions que j'allais te poser, c'est qu'est-ce que les gens font là-bas? Y a-t-il de l'interaction? Ça dure combien de temps? Comment ça fonctionne?
1: Bon, ben c'est clair. Essentiellement, je dirais, je viens de le mentionner, si on va 45 minutes environ. Le parcours est composé de 8 stations et un manoir. Le manoir, si vous regardez un peu sur Internet, ce n'est qu'un faible aperçu, là, dans la section images de Google, mais c'est vraiment beau. Donc, 8 stations. Contrairement aux autres années, l'histoire du savant fou va vous être racontée cette année tout au long du parcours. Il y a des écrans. L'histoire, c'est quoi? Ça se déroule à Scott. Jonction. J'insiste sur jonction. Et d'où vient le mot jonction? C'est la jonction entre le monde du vivant, des vivants et des morts. Et qu'est-ce qui est devenu ou c'est quoi zone toxique que vous allez vivre? C'est une zone militarité secrète qui a été ouverte par le Kazakh. Hein, vous le saviez pas, mais vous aviez ça pas loin de chez vous. Et c'est quoi le Kazakh? C'est le centre anti-zombie de l'armée canadienne. Donc, c'est AZAC. Et en passant, dans ce contexte de guerre commerciale, on vous rassure, nos zombies sont 100% canadiens. Donc, vous favorisez l'achat local, Alexis.
0: C'est bon, ça. La peur locale. On adore ça. Puis j'imagine là, que tout le temps que les zombies de l'armée canadienne arrivent, puis tout ça, ça n'a pas commencé le 1er octobre, cette affaire-là. Là. Ça fait longtemps que vous travaillez là-dessus, là.
1: Oh non, puis ça, chez nous, on a une équipe, je salue d'ailleurs Claude Beaudoin, qui est le directeur des opérations. Il y a beaucoup de préparation. Le parcours, il a commencé cet été à se préparer. Et il s'est terminé quelques jours avant, le mois d'octobre. C'est beaucoup de préparation, mais je vous jure, on a un super de beau décor. Malheureusement, comme beaucoup d'attractions, c'est peu connu. Fait que venez voir, ça vaut vraiment la peine. Les amateurs de sensations fortes, vous serez pas déçus.
0: Puis je rappelle aux auditeurs, vu que tu as dit que c'est pas connu, puis venez faire un tour. 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Pascal, j'ai envie de te poser, est-ce que la zone toxique, ça s'adresse à toute la famille?
1: Principalement aux 13 ans et plus, accompagnés de leurs parents. On comprend là, que c'est quand même un parcours de peur ou de frayeur. On a eu quelques cas, je vous cacherai pas, où les parents ont dit « Moi, ça me dérange pas que mon enfant le vive, mais la clientèle cible, c'est vraiment les 13 ans et plus, accompagnés de leurs parents. » Et là, une question qui va assurément m'être posée, ben ça coûte combien? C'est 35$ et bien entendu, au Woodouli Park à Scott, voisin de la Cache à Maxime. Ou si vous aimez mieux, le 737 qu'on voit le long de l'autoroute.
0: Oui, c'est ça. C'est ça que j'allais dire. C'est facile à savoir c'est où le Woodouli Park, là. T'es sur l'autoroute, par un moment, il y a comme un gros Boeing. Qu'est-ce que ça fait là? Ben, c'est le Woodouli Park. T'as parlé des parents qui décident quand même d'amener leurs enfants. Y a-t-il un release à signer, quelque chose, si on veut le faire?
1: C'est vraiment sur la bonne foi des parents. Il n'y a pas de... Vous les avez amenés, vous donnez votre consentement à la billetterie, mais on n'est pas dans un mode où on fait signer quelque chose. Donc, c'est sur la bonne foi. À date, il n'y a pas eu d'enjeu. Il n'y en a pas des tonnes en bas de 13 ans. Puis, règle générale, ceux qui y vont sont vraiment des grands amateurs. C'est que, je dirais, je pense que c'est plus les enfants qui c'est plus les parents qui ont peur que les enfants. Là.
0: Est-ce que tu as déjà eu, au fil des années que cette zone-là existe, des réactions de visiteurs qui t'ont particulièrement marqué?
1: C'est déjà arrivé qu'il y a des visiteurs qui ne veulent pas à la fin du parcours. C'est comique, là. Finalement, ils rentrent, là. Mais rendus à la maison hantée, là, c'est la frayeur totale. C'est à ta peu, là. Moi, je rentre pas en dedans. C'est bon signe. Ceux qui sont sur le long du parcours ont fait un excellent travail. Mais au final, les gens font le parcours et sont drôlement contents. Sont vraiment contents. Mais, quand je vous dis parcours de frayeur, c'est un peu ce qu'on recherche à l'Halloween. Dans le fond, avoir une certaine frayeur, avoir du... Et moi, je salue, là, on a des animateurs déchaînés, si vous aimez le mot. On a des décors apocalyptiques. On a une ambiance sonore qui entoure tout ça. Et moi, je vous dis, je le résumerai, adrénaline garantie. Là. C'est total. Là. Donc, oui, mais règle générale, les gens ont beaucoup de plaisir. Les gens repartent et... L'autre affaire, il est déjà arrivé que des gens, à la fin du parcours, je peux-tu le refaire? Donc, c'est bon signe.
0: C'est vraiment un bon signe. Quand c'est un parcours d'horreur qu'on veut recommencer, là, c'est parce que ça nous a vraiment marqué. Il y a combien de personnes, de bénévoles derrière cette équipe-là là, qui sont soit comédiens ou qui font les décors là, année après année de la zone toxique?
1: C'est assez dur à quantifier parce qu'il y a une équipe qui travaille pendant l'été dans l'ombre. Hein, derrière de tout succès, il y a des artistes qui travaillent dans l'ombre. L'été, il doit avoir facilement, à partir du mois d'août, 3, 4 à 5 personnes qui travaillent à assembler ça. Et pendant la saison, je dirais bonsoir, mauvais soir. Je n'ai pas Claude à côté de moi pour me confirmer, mais on doit être un 12 à 15 facilement dissimulé derrière les décors. Donc, en continu. Ça fait travailler en passant des... Là, il y a assurément des parents en ombre. Ben, le parc est vraiment un bel endroit pour travailler. Donc, ça fait travailler des enfants. C'est, là, j'en profite. Même l'été, c'est va arriver. On est un très bel endroit où venir travailler en passant.
0: Et je terminerai l'entrevue, puis je rappelle à tous ceux et celles qui sont branchés au meilleur de la musique à O101.5 qu'on est avec Pascal Lessard là, du Woodouli Park pour nous parler de la zone toxique. Si jamais là on veut y aller, on se procure des billets, comment? Y a-t-il des dates seulement la fin de semaine? Comment ça se passe pour réserver?
1: OK. Les dates, la semaine dernière, on avait le 9 et 10 octobre. En fin de semaine, on a vendredi 16, samedi 17. La semaine prochaine, c'est le vendredi et samedi 23-24. Et finalement, la fin de semaine de l'Halloween, le 30 et le 31 octobre. Donc, je vous invite à aller réserver en ligne. C'est sûr que vous pouvez vous présenter sur place, on va vous prendre. Mais c'est préférable, ça nous permet rapidement de bien vous servir. Le fait qu'on puisse savoir vers quelle heure vont être les grosses vagues, ça nous donne le temps de nous préparer. Donc, moi, je vous invite très fortement à utiliser la billetterie en ligne. Si vous voulez une bonne expérience immersive puis qu'on l'ait bien préparée, c'est un outil clé. Donc, puis encore une fois, comme je vous disais, si vous pensez avoir le cœur solide, ben, venez donc tester vos limites. Puis vous allez voir, vous ne le regretterez pas. Moi, j'aurais peut-être un petit défi de fin. Alexis.
0: Oui.
1: Un pour toi, même si tu mentionnais en début que tu étais cardiaque, je t'offrirais 2 billets pour venir nous visiter avec ta copine.
0: Mais oui!
1: Je vais te les envoyer après l'émission, mais viens le vivre. Ça, une image ou le vivre vaut 1000 mots.
0: Mais oui.
1: Et l'autre défi, il y a assurément du monde à l'écoute un matin, hein? Beaucoup de monde. Donc, choisis une question, puis je mettrai une paire de billets, la première personne qui t'appellera et qui te mentionnera un des détails que j'ai mentionné ce matin. Communique-moi son nom et tu pourras me rappeler hors d'onde. Et on verra le lui envoyer une paire de billets, la gracieuseté du Woodouli
0: Park. Wow!
1: J'invite toute la population à venir. C'est vraiment à vivre. C'est de chez vous. C'est 100% canadien. Ça fait que voilà, Alexis, et on a de belles surprises qui s'en viennent pour les fêtes. Je brûle pas le punch, mais on va se reparler bientôt.
0: Pascal Lessard, directeur du développement des affaires au Woodouli Park. Merci beaucoup, premièrement, pour le temps en onde. Deuxièmement, pour la paire de billets pour moi et ma copine, et également pour l'auditeur qui va répondre à la question correctement. Je te souhaite de passer une excellente journée, puis on se tient au courant là, du gagnant de la paire de billets. Là.
1: Merci à toi. Bonne journée. Bye-bye.
0: Merci, bonne journée. Ah, wow! Tu sais, on fait de la radio, là, pour pas pour se faire gâter parce qu'on aime ça, parce qu'on est passionné. Mais veut pas, ça fait un petit chaud au cœur, là, de se faire dire ça. Puis il a raison. Quand tu vis quelque chose, ça se raconte mieux après. Il y a rien de mieux de vivre quelque chose pour le raconter que de regarder les photos, puis de lire la description, puis tout ça. Non, faut le vivre pour vraiment avoir le feeling après ça quand on vous le raconte en onde. Puis justement, en parlant de feeling, mon prochain sujet, c'est quelque chose que j'ai vécu il y a 2 jours. J'hésitais à vous en parler, mais je pense que ça va donner de quoi de bon. Reste branché au meilleur de la musique à 101.5.

Quel cadeau des gens du Vaudouly Park de nous offrir cette paire de billets-là. Je vous dis comment je vais la faire tirer au courant des prochaines minutes au meilleur de la musique à O105. Mais pour le restant, on reste pour l'instant et non le restant, on reste dans le thème de l'Halloween. Voici T'es même pas là, Dracula dans quelques instants.

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1: 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Au courant des dernières minutes, Pascal Lessard, qui est directeur du développement des affaires au Woodouli Park, est venu nous parler de leur parcours d'Halloween. Et il a la gentillesse de faire tirer des billets parmi tous ceux et celles qui sont à l'écoute. Fait qu'on va faire tirer une paire de billets pour aller d'ici là, les dernières fins de semaine du mois d'octobre à ce parcours hanté. Moi, je veux savoir, pour gagner la paire de billets, quel est le nom du parcours? On l'a dit beaucoup pendant l'entrevue. Fait que si vous avez été attentif, ça va être facile. 88-387-105, 88-387-105. Je fais le gagnant d'ici la fin de l'émission.
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0: de la musique à All-Star 5 dans quelques instants. Somber et Weezer. Mais tout d'abord, les nouvelles. Et on parle du Canadien de Montréal. Première confrontation en carrière entre les frères Hudson.
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1: Bon jeudi, ici Louis-Philippe Arnoirel. La rétention des jeunes infirmières demeure difficile au pays selon une note de l'Institut économique de Montréal. Pour 100 infirmières de moins de 35 ans inscrites pour exercer la profession, 34 n'ont pas renouvelé leur inscription. Le Québec fait piètre figure avec 37 sorties sur 100 et la plus faible amélioration au pays, soit une baisse de 2 %. À titre comparatif, la diminution était de 17 % en Ontario. L'Institut croit que la fin progressive des agences de placement prévue par le projet de loi 10 prive les jeunes infirmières d'une flexibilité qui pourrait favoriser leur rétention. La première ministre de l'Alberta, Danielle Smith, a voté hier en faveur du maintien de la province au sein du Canada. Le référendum comprend 10 questions, dont une sur un éventuel deuxième scrutin contraignant sur la sortie de l'Alberta de la Fédération. Le vote par anticipation a commencé mardi avec près de 175 000 électeurs, un taux supérieur à la moyenne des élections provinciales de 2023. Le scrutin est prévu lundi prochain. Les sondages indiquent qu'une large majorité d'Albertains souhaitent rester au Canada, mais le débat divise toujours. À l'international, le président de l'Université Cornell admet avoir su dès 2024 qu'une étudiante avait signalé un viol collectif sans jamais y donner suite. Michael Kotlikoff a fait cet aveu dans une entrevue au New York Times publiée mardi. Ces révélations sont survenues à la veille d'un débat du Sénat académique sur une motion de censure contre son administration. Mardi, le président a interdit les fêtes organisées par les fraternités jusqu'à la fin de l'année scolaire. Et pour terminer, toujours à l'extérieur du pays, la Corée du Nord affirme avoir testé des missiles de croisière conçus pour être lancés depuis des sous-marins. Les médias d'État qualifient ces armes comme étant stratégiques, laissant entendre une intention de les équiper d'ogives nucléaires. Ces essais s'ajoutent à une série de démonstrations militaires récentes, dont des tirs de missiles hypersoniques en septembre et au début du mois d'octobre. C'est ce qui complète vos actualités Arsenal Média. Passez une bonne journée sur nos ondes.
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3: Hier, c'était la première fois dans leur carrière dans la Ligue nationale de hockey que les frères Hutton s'affrontaient et malheureusement, c'est Cole qui a eu le dessus sur Lane. Victoire des Capitals 5-4. Prochain match du Canadien, samedi, face aux Sabres de Buffalo. Mais il y a du hockey de la Ligue nationale ce soir et nos Beaucerons sont en action. Thomas Chabot, capitaine des Sénateurs, affronte les Islanders de New York. Le match débute à 19h et Yannick Gourde affronte son ancien club, le Kraken de Seattle, Lightning Kraken, dès 19h. Sinon, niveau météo aujourd'hui en Beauce, ben vous voyez, présentement dehors, c'est dégagé, beau soleil, ça va être comme ça tout au long de la journée, maximum de 10, sauf que demain, paf, on change complètement, c'est de la neige. Eh oui, de la neige en Beauce, je sais qu'il y en a eu, là, Massif du Sud pis tout, mais là, Sainte-Marie aussi, il devrait en tomber et le maximum demain sera de 7 degrés. Présentement, en Beauce, pendant votre début de journée, il fait 4 degrés.
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Moins de 60 minutes, c'est ce qui nous reste à passer ensemble. Mais c'est pas parce que c'est la dernière heure de l'émission qu'on fait les choses à moitié, bien au contraire. La preuve, c'est que dans quelques instants, c'est la chronique automobile avec Marc Bouchard. Également au courant de la prochaine heure, on va revenir là sur ce jeune homme de Lévis de 14 ans qui est porté disparu depuis les deux derniers jours et qui a été retrouvé hier vers 19h40. On va en reparler parce que c'est le fait divers dans la région en ce moment. Et on va également parler des Brewers de Milwaukee, parce que, mon Dieu, qu'on leur donnait pas grand-chance. Finalement, wow! Les jeunes Brewers poussent les Dodgers au bord du précipice. Mais juste avant, on entend le meilleur de la musique avec, au courant des prochaines minutes, Weezer avec Island in the Sun. Mais tout d'abord, voici Somber, My Body Isn't Ready, à 101.5.

Tu sais, quand je vous dis l'importance de nous texter au 418-387-1015, si jamais vous remarquez quelque chose qu'on ne voit pas sur Québec 511, eh bien, je remercie cet auditeur qui vient tout juste de nous écrire comme quoi il y a un accident présentement sur au 4 chemin Saint-Isidore à l'intersection. Il y a un véhicule sur le top et police et ambulance sont présentement sur les lieux. Donc, c'est au ralenti là dans le secteur. Donc, si jamais vous passez là sur à l'intersection du 4 chemin Saint-Isidore, ben vous allez voir là du ralentissement en raison de cet accident-là qui s'est passé ce matin. Puis sinon, ben j'en profite rapidement pour faire un tour sur Québec 511. Et comme à l'habitude, là, c'est vraiment à l'approche du tablier du pont Pierre-Laporte et du pont de Québec que c'est au ralenti là sur la 73 direction sud, sur la 20 du port de Lévis vers Québec, du port de Saint-Nicolas vers Québec, c'est au ralenti. Donc, c'est les dernières nouvelles au niveau là du trafic et au niveau de la circulation dans la région. Et je vous rappelle, faites comme celui qui nous a texté, 418-387-105, 418-387-105. Vous êtes nos yeux, nos oreilles sur la route. À venir, la chronique automobile avec Marc Bouchard. Mais tout d'abord, voici Weezer, Island in the Sun, au meilleur de la musique, à 101.5.

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1: Vous êtes à l'écoute du meilleur de la musique à O105. Et là, je rappelle à tous ceux et celles là, qui ont envie de vivre un peu de frayeur au courant là, des prochaines fins de semaine, que les gens du Woodouli Park nous offrent une paire de billets pour leur parcours d'horreur qui se poursuit à chaque fin de semaine d'ici le 31 octobre. Donc, si ça tente de participer, 88-387-105, 88-387-105. Et comment on fait pour participer? Faut que tu me textes comment s'appelle le parcours d'horreur. Et je rappelle, là, pour tous ceux et celles qui auraient manqué les entrevues avec les équipements adaptés magistère, avec justement ce parcours d'horreur, ou également là, les autres chroniques de la journée, que ça sera disponible sur le o115.ca. Pendant que je vous ai bien accroché dans votre voiture ou au travail ou à la maison, j'ai envie de faire une petite mise à jour sur le dossier là, du hockey mineur à Lévis. Je vous avais dit hier qu'il y avait un détective privé qui avait été engagé par Hockey Lévis pour voir si une petite fille de 8 ans, le changement d'adresse était-tu bon, oui ou non, pour jouer du côté de Lévis plutôt que Québec, parce que les parents de la jeune fille avaient déménagé, avaient changé les adresses partout, sauf auprès de l'association d'hockey mineur, parce que eux voulaient pas changer l'adresse. Puis elle disait, comme l'adresse n'est pas changée, faut qu'elle joue chez nous. Mais là, faire Québec-Lévis trois fois semaine à cause des pratiques, deux fois après ça, un week-end pour la game, les parents, ben, tu comprends, ça passait pas, puis ils comprenaient pas trop. Puis là, surtout, à un moment donné, il y a un détective privé qui est engagé pour savoir si vraiment la fille habitait du côté de Québec. Fait que là, la mise à jour, c'est quoi? C'est qu'il y a un entraîneur adjoint d'une équipe M15B de Lévis qui a plus le droit d'être derrière le banc de son équipe d'hockey mineur, parce que hier, quand il a lu ça, parce que ça a été rapporté par Radio-Canada en premier, mais ben, il a décidé de faire une pétition contre Hockey Lévis, et en réclamant la démission du directeur général, André Lévesque. Ça n'a pas pris 60 minutes. 60 minutes, on l'appelait et on disait, « Ouais, t'étais entraîneur adjoint. Tu l'es plus. » Et il a perdu sa job. Son fils joue pour les commandeurs de Pointe-Lévis M15B. Il ne pourra plus le coacher en raison de la pétition qu'il a lancée, qui a obtenu des signatures, là, plus de 200 signatures en seulement quelques heures. Fait qu'il faut croire que c'est pas juste lui là qui pense comme ça. Là. C'est une bonne majorité du monde, ou du moins des parents qui sont dans le hockey mineur du côté de Lévis, que leurs enfants jouent pour une association côté de Québec-Lévis, peu importe, qui sont contre ce mouvement-là d'avoir engagé un détective privé. Puis j'espère, c'est du hockey mineur, la fille, elle a 8 ans. Elle y engage James Bond pour savoir si elle joue vraiment à Québec ou non. C'est ridicule, me semble. 007 a d'autres choses à faire que ça, là, tu sais. Fait que non, c'est vraiment une histoire qui va faire couler de l'encre, là, au courant des prochaines semaines, j'en suis sûr, parce que tout ce qui touche le hockey au Québec devient excessivement populaire, que ce soit négatif ou positif. Il me semble que ces temps-ci, c'est négatif pas mal, surtout dans les associations de hockey mineur. Et là, je te pose la question, parent, l'écoute. En voyant ça, là, si t'as une future enfant aussi qui pensait inscrire ton gars ou ta fille au hockey cet hiver, t'y repenses-tu deux fois avant de terminer l'inscription? 88-387-105, 88-387-105.

tous ceux et celles qui attendent la chronique automobile de Marc Bouchard, que j'avais annoncé au courant des dernières minutes. Dans la vie, tu vois, il y a des imprévus parfois, puis c'est ce que Marc vient de m'écrire. Malheureusement, il sera pas avec nous aujourd'hui. Par contre, ça sera repris dès la semaine prochaine. Soyez sans crainte et manquez pas ça dès jeudi prochain. Bon, plus d'entrevue, faut que je me trouve un autre sujet. Fait que, fais ma recherche pendant ce temps-là. Mais non, ma recherche était déjà faite. T'es un gars préparé quand même. Et j'ai envie de vous parler. Est-ce que vous avez déjà commencé l'achat du temps des fêtes? Je sais, l'Halloween n'est pas pensé. Vous avez peut-être même pas encore acheté votre costume. Mais il y a déjà un bon pourcentage des Québécois et Québécoises qui ont commencé le magasinage du temps des fêtes. On dit au-dessus de 16-17%. Là. C'est quand même pas pire. Là. C'est une pop. C'est une bonne partie de la population là à l'échelle de la province qui ont déjà décidé là de magasiner pour leur cadeau de Noël. Et pourquoi c'est une partie de la population qui a décidé de faire ça? Parce qu'on va se le dire, c'est stressant faire son magasinage du temps des fêtes pendant le gros moment d'achalandage. Là, moi, j'ai une histoire, là. Mon cousin, qui il vient d'entrer en secondaire 1. Fait que l'année passée, il est en sixième année, puis son joueur de hockey préféré, c'est Connor Bedard. Okay? Fait qu'il me dit, ah, j'aimerais ça avoir une petite figurine, un petit Funko Pop à l'effigie de Connor Bedard. Fait que je m'en vais dans une boutique, tu sais, pour de jeux de société, puis tout ça. Puis je trouve mieux qu'un Funko Pop, selon moi, je trouve vraiment une figurine de la Ligue nationale de hockey réaliste de Connor Bedard. Et là, je mets ma main sur la petite statue pour l'acheter à mon cousin. Et là, j'entends « Non! » Mais vraiment un gros cri strident, là. Puis je suis comme « Voyons donc, qu'est-ce qui se passe? » Il y a un gars, il me pète une coche, il me dit « Mon garçon me l'avait demandé, je l'ai vu quand je suis rentré dans le magasin, je suis sûr que je l'ai vu avant toi, donne-moi ça! » Puis là, il voulait me l'arracher des bras. Moi, habitude, tu sais, je suis pas un gars, là, qui cherche la chicane dans la vie. Mais là, il y a des limites, là. T'sais, un comportement inacceptable. Je l'avais vu avant toi, j'étais comme, hey, puis ma prochaine argument, c'est-tu mon père, il faut voir qu'elle tient. C'est ça que tu vas me dire? Non, mais pour de vrai, là, j'étais complètement ridicule. Puis j'ai dit, excuse-moi, monsieur, là, mais je vais le garder, ça vous dérange pas. Puis là, ça a été le même pendant quelques minutes. Finalement, ben, il a bien compris que je céderais pas, tu sais. Mais c'est fou, le magasinage du temps des fêtes, ça nous fait sortir des fois de tellement de choses qu'on a à l'intérieur de nous autres qui ne sort pas parce que c'est stressant, parce qu'il y a du monde, parce qu'on aime pas ça, mais parce qu'il faut le faire, puis parce que surtout, on se met trop de pression. Et qu'on se met de la pression pendant le temps des fêtes, ben une façon de pas se mettre de pression puis d'y aller plus mollo, mais c'est de commencer avant, comme 16-17% de la population le font, puis moi je l'ai déjà fait. Puis je le fais local en plus. Je le fais local pour encourager les gens de chez nous. Tu sais, il y a souvent des... Là, c'est pas encore commencé, là, mais tu sais, comme par exemple, là, en fin de semaine, OK, les acériculteurs de la Beauce vont tous se regrouper puis ils vont vendre des produits de l'érable. Ma grand-mère est une fan de produits d'érable. C'est clair que je vais acheter des cadeaux de Noël à partir de là. Tu sais que je vais encourager le monde de chez nous puis je vais le faire d'avance, là, parce que je sais que le meilleur sirop d'érable est en Beauce, puis je sais que ben, ça va être le fun, ça va être, disons, une ambiance non stressante, comme par exemple en plein magasinage du temps des fêtes. Fait que faites-vous partie de ces 17% qui ont déjà commencé leur magasinage de Noël? 418-387-105, 418-387-105. Moi, je veux

0: Benjamin Aubert, journaliste pour mabosse.com, vient vous jaser d'une bonne nouvelle au courant des prochaines minutes. Bien des gens dans la région puis partout au Québec sont contents que cette histoire-là se termine de cette façon. Je vous laisse Ben raconter les détails au courant des prochaines minutes. Oh, le monde country m'ont adoré. Morgan Wallen à haut.
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10: Bonjour, ici Benjamin Aubert. Voici vos actualités. On commence ce bulletin avec une bonne nouvelle. L'adolescent de 14 ans, porté disparu à Lévis depuis lundi, a été retrouvé sain et sauf hier soir autour de 19h40. Le jeune homme a été localisé près d'une piste cyclable à proximité de son quartier résidentiel. Il a été pris en charge par les policiers et devait être évalué sur le plan médical. Les recherches s'étaient intensifiées en cours de journée avec l'aide de la Sûreté du Québec, de bénévoles, de drones, d'un maître-chien ainsi que de l'escouade équestre. Le coroner recommande des mesures pour prévenir d'autres noyades dans la rivière Chaudière à Saint-Lambert-de-Lauzon après le décès d'Alexis Moffette, 20 ans, en juin dernier. Il demande notamment à la municipalité d'installer des panneaux de mise en garde au parc du détroit de la Chaudière et de limiter l'accès à certains secteurs dangereux. La Société de sauvetage du Québec est aussi invitée à sensibiliser les kayakistes à la navigation en eau vive. Le jeune homme, qui avait peu d'expérience dans ce type de pratique, est mort par noyade après avoir été emporté par un fort courant. Le député élu de Beauce-Sud, Jonathan Poulin, et la mairesse de Saint-Honoré-de-Chenlay, Karine Champagne, réclament une solution pour maintenir 25 places en ressources intermédiaires dans la municipalité. Ces places ont été fermées et les usagers sont en cours de relocalisation. Les deux élus demandent au CI3S de Chaudière-Appalaches d'examiner les options possibles. Ils craignent des répercussions sur les services d'hébergement en milieu rural, alors que l'hôpital de Saint-Georges subit déjà une pression importante. Et enfin, la ville de Lévis a terminé la mise à niveau des réseaux d'égouts et d'aqueducs des rues Desfrênes et Desset dans le secteur Saint-Rédempteur. Les travaux, amorcés en mai dernier, ont nécessité des investissements de 7,3 millions de dollars. Ils ont aussi permis d'aménager un trottoir et de raccorder un lien cyclo-piétonnier entre les rues de Bernière et Desfrênes. La dernière couche de pavage sera appliquée au printemps 2027. Voilà, c'est ce qui complète. 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
12: Aujourd'hui, en bas, ce sera dégagé avec un maximum de 10 degrés. Puis ça l'est déjà là, dégagé. Là. On a vraiment un beau début de journée chez nous. Puis demain, oh là là, demain, ça va être un clash par contre. Parce que c'est de la pluie puis de la neige. Et oui, vous avez bien entendu le mot neige. Et le maximum sera de 7 degrés. Fait qu'au moins, elle va fondre. Samedi, ça sera une alternance de soleil et de nuages avec 4 degrés. Et présentement, il fait 4 degrés chez nous.
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12: Morgan Wallen, c'est ce qui semble bien au meilleur de la musique. Et juste après, je te parle de Marie-Annick Lépine. Parce que hier, elle a dit qu'elle ne ferait pas de politique. Parce qu'on sait que ça lui a déjà intéressé dans sa carrière. Et une des raisons pourquoi on n'en fera pas, c'est en raison d'un événement qui s'est passé chez nous en Beauce.
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0: meilleur de la musique à O101.5. Anciens des cow-boys fringants qui ont toujours fait de la musique engagée et qui l'étaient également en tant qu'individu, continuent de l'être. La preuve, c'est qu'il y a un article qui est sorti au courant des derniers jours sur Marie-Annick Lépine. Parce que J.F. Posé et Carl Tremblay, qui était le mari, le conjoint de Marie-Annick, lui disait, tu devrais te lancer en politique. Marie, t'es faite pour ça. À un moment donné, tu vas être notre mairesse. Tu vas diriger notre territoire. On va avoir une cow-boy à mairie. Et aujourd'hui, puis ça fait depuis 2012 qu'elle se fait dire qu'à un moment donné, elle va s'impliquer dans le communautaire, puis dans nos villes, puis dans au Québec. Et elle a fait une déclaration cette semaine comme quoi elle le fera jamais. Pourquoi? En raison de quelque chose qui s'est passé chez nous. Qu'est-ce qui s'est passé la semaine dernière? Gina Cloutier, mairesse de Frampton, je devrais dire l'ancienne mairesse de Frampton, a annoncé sa démission après avoir dénoncé là, un climat d'intimidation et de menace, entre autres par rapport au projet de la future salle communautaire de la municipalité. Là, c'est ça qui a mis le feu aux poudres, qui a fait en sorte qu'elle a fait une déclaration. Puis après ça, qu'il y a eu des pétitions qui ont été signées par quasiment le trois quarts, un tiers, tout de Frampton au complet signé, pis disait, Gina, faut que tu reviennes. Même que le maire de Québec a appelé Gina pour lui dire, hey, félicitations d'avoir dénoncé ce climat-là, d'avoir dénoncé l'intimidation. Puis ça a fait vraiment le tour, non seulement de la Beauce, mais de la province. En raison de cette histoire-là, Marie-Annick Lépine a dit, non, moi, ça me tente pas. Je le ferai pas. Moi, quand je lis des affaires de même puis que je vois que ça fait jaser autant, moi, ça me tente pas de m'impliquer pour ma communauté. Puis tout ce que je reçois au retour, quand je fais une erreur ou peu importe, c'est que je me fasse intimider puis que je sois victime de paroles ou d'actes dégradants. Puis je la comprends. Je la comprends parce que personne, peu importe le métier qu'on fait, mérite de se faire intimider, de se faire dégrader au travail. Surtout avec le salaire que ces gens-là font. Savez-vous combien ça gagne un maire ou une mairesse au Québec? Et je suis allé sortir le salaire de la mairesse de Frampton et de la mairie de Frampton, le Journal de Québec qui a rapporté ça l'année passée. OK? C'est M. Audette, dans ce temps-là, qui était à la mairie de Frampton. Son salaire, 22 983 $. Il gère la communauté. Il gère toutes les installations, les budgets, tout ça. Là. C'est tout lui qui gère ça. Là. Bon, 22 000... C'est pas mal plus de travail que de récompense. Et, oui, des fois, ils peuvent prendre des décisions. Mettons qu'on n'est pas pour, qu'on n'est pas d'accord avec ces affaires-là, mais il mérite pas de se faire intimider, de se faire niaiser comme la mairesse de Vallée-Jonction s'est fait faire la mairesse de Vallée-Jonction, c'est la mairesse de Frampton, désolé, s'est fait faire au courant des dernières semaines et qu'elle a ensuite annoncé à sa démission. Fait que c'est pourquoi que Marie-Annick Lépine a dit là au courant des derniers jours dans les médias qu'elle ne fera jamais de politique. Je trouve ça dommage parce que je l'ai dit en début d'intervention. Ils étaient reconnus pourquoi? Pour leur implication, pour comment ils se battaient pour la communauté, leurs chansons, tout ça. Puis en raison de l'intimidation, ben, peut-être qu'on a passé à côté d'une excellente mairesse pour une municipalité au Québec. Restez branchés parce que dans quelques instants, meilleur de la musique, les deux frères, Fred Tremblay, mais tout d'abord, Cameron Whitecombs, Kingdom of Fear, au meilleur de la musique à O101.5.
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1: J'aimerais saluer Thomas, Michel, Kim, Jonathan, Isabelle, Justin, Maverick, Jérémy, Megan et Claudie, parce qu'ils ont tous participé au concours pour aller du côté du parcours hanté au Woodley Park de Scott. La réponse qu'on cherchait, parce que la question que j'avais posée, c'est comment ça s'appelle, ce parcours-là? Bien, c'est la zone toxique. Ils ont tous écrit que c'était la zone toxique, mais là, une paire de billets. On peut pas faire gagner tout le monde. Fait qu'on va faire une roue du hasard que je vais faire décoller dès maintenant. Félicitations à Kim, on va rentrer en communication avec toi. Également, félicitations, merci à tous ceux et celles qui ont participé. Kim, d'ici la fin de l'émission, là, je rentre en contact avec toi. Et également, on poursuit le meilleur de la musique avec, entre autres, les deux frères au meilleur de la musique à eau.
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0: 33 tours, les deux frères, pour terminer cette émission. Et laissez-moi vous dire qu'on va en avoir du 33 tours au courant des prochaines heures au meilleur de la musique à Hausse 101.5. Parce que, ben, le meilleur de la musique se poursuit, hein. Avec, entre autres, au courant des prochaines minutes, l'émission de Chuck Noel qui déporte tellement en force, là. Avec, entre autres, Ogier et The Killers. Je vous rappelle que toutes les entrevues que j'ai réalisées ce matin seront disponibles sur le o105.ca. Et également, félicitations encore à Kim Bilodeau, là, qui s'est mérité une paire de billets, là, pour aller au Woodley Park, pour aller vivre la zone toxique. On se dit à demain, tout le monde. Ciao, ciao. Passez une bonne journée.
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4: Bon, jeudi, dans une semaine et quatre jours, on peut dire que la moitié de la semaine est faite. Mon nom est Chuck et je m'installe accompagné du meilleur de la musique. Au travail, on va avoir dans les prochaines minutes Somebody Told Me, The Killers. Et juste avant, c'est le chanteur irlandais aux yeux et Too Sweet sur le meilleur de la musique à haut.

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1: Buzzé de Jay Scott, ça s'en vient sur le meilleur de la musique au travail. Le temps d'entendre une chanson qui a été marquante parce que c'est une bonne tonne, mais aussi par son vidéoclip qui était très bien fait à l'an 2000. Là, c'était impressionnant d'avoir un vidéoclip fait un peu comme un jeu vidéo. Je sais que là, on attend un GTA 6 qui va avoir coûté des centaines de millions de dollars à faire, si c'est pas des milliards. Mais à l'époque, Red Hot Chili Peppers, Californication, c'était quelque chose. C'est ce qu'on écoute sur le meilleur de la musique à haut.

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1: En ce moment, c'est les séries au baseball majeur et on a vu un moment musical avec Tom DeLonge de Blink-182 qui était à un match de son équipe, les Padres de San Diego qui jouaient contre les Brewers de Milwaukee. Et dans le stade, on commence à jouer All the Small Things et tout le monde chante et on voit qu'il y a une certaine fierté et il était vraiment content d'avoir ce moment-là. Ça a donné vraiment un bon moment de télévision. Malheureusement, son équipe est éliminée. Parenthèse terminée dans le même style que Blink-182 qui s'en vient avec All the Small Things. On aura Yellow Card qui, eux, vont venir pour une deuxième fois en deux ans au Québec après le Vance Warped Tour cet été. Ils reviennent en début 2027 avec Simple Plan, entre autres au Centre Bell, Boring for Soup qui va être là aussi. Grosse tournée pop-punk année 2000. Et sur la prochaine chanson, ils collaborent avec Good Charlotte pour Bedroom Posters. Ça s'en vient.
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Marshmello et Party Goldman s'en viennent pour Phoenix. Ça, ça fait très jeudi. La prochaine chanson, j'ose pas donner un contexte dans lequel tu pourrais l'écouter. Tu fais ce que tu veux. C'est Naked and Alive, Milky Chance. 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
1: À venir, deux groupes de Los Angeles. On dirait que quand la musique, elle sort de là, c'est déjà plus cool. Ça gagne déjà 100 points. Et Dora, c'est Temper City qui s'en vient dans les prochaines minutes avec Self Aware. Et The New Radicals, un band qui s'est formé en 1997 à Los Angeles et ils ont eu du succès instantané. On a Greg Alexander au chant, guitare, composition et production. Et Daniel Brisebois au clavier, percussion et aux back vocals. Daniel Brisebois, américaine selon Wikipédia, mais d'après moi, elle a des origines québécoises avec un nom comme celle-là. Et on les a connus très rapidement en 98 avec You Get What You Give. Ça s'en vient à haut.
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8: Bonjour, ici Benjamin Aubert. Voici vos actualités. La Sûreté du Québec enquête sur un incendie suspect de véhicule survenu la nuit dernière à Saint-Anselme. Les autorités ont été appelées à se rendre sur la rue du Parc autour de 00h30 pour un feu de véhicule dans une cour résidentielle. L'incendie a été maîtrisé rapidement sans faire de blessés ni de dégâts autres que ceux causés au véhicule. Un technicien en scène d'incendie et des enquêteurs doivent se rendre sur les lieux aujourd'hui. Et le coroner recommande des mesures pour prévenir d'autres noyades dans la rivière Chaudière à Saint-Lambert-de-Lauzon après le décès d'Alexis Moffette, 20 ans, en juin dernier. Il demande notamment à la municipalité d'installer des panneaux de mise en garde au parc du détroit de la Chaudière et de limiter l'accès à certains secteurs dangereux. La Société de sauvetage du Québec est aussi invitée à sensibiliser les kayakistes à la navigation en eau vive. Le jeune homme qui avait peu d'expérience dans ce type de pratique est mort par noyade après avoir été emporté par un fort courant. Voilà, c'est ce qui complète. 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

Déjà le 15 octobre, c'est fou comment que ça passe vite ce mois-là. L'Halloween qui approche bientôt en plus. Vraiment de toute beauté comment que cette année-là 2026 a passé vraiment vite en général. Nomme Linkin Park sur le meilleur de la musique à haut.

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1: Un record époustouflant qui a été réalisé au Québec. Un endroit que je connais bien quand je restais dans Charlevoix, les Éboulements. C'est un super bel endroit. Et il y a toujours eu des compétitions de planches, de vitesse. On peut appeler ça des skateboards. Il y a un autre nom, mais c'est un record Guinness complètement fou qui a été remporté. Il a roulé à plus de 150 km/h en skateboard dans la côte des Éboulements. C'est un record incroyable de l'Espagnol Diego Poncelet qui s'est approprié un record du monde Guinness à 151,83 km. Pour être précis, le skater de Red Bull a réalisé l'impossible le 22 septembre dernier. Hey, si tu penses que ta semaine va vite, peut-être un peu moins que ce gars-là. On a dans les prochaines minutes le meilleur de la musique avec Young Again, Shine Down, ça s'en vient en haut.

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de Thunder Imagine Dragon, ça s'en vient dans les prochaines minutes. Et Québec Redneck Bluegrass Project pour l'instant. Ah, ce jeudi, ça se fera tellement bien. Tout seul sur le meilleur, la musique en haut.

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1: Amazon est maintenant un peu partout. Même, on l'a vu hier dans le monde du hockey avec la diffusion du match canadien face aux Capitals de Washington. Et il y a aussi Amazon Music qui a publié un nouvel épisode de sa série docu-performance Songline qui met en vedette Shaboozey avec un album de 8 titres. C'est des performances réimaginées de ses chansons disponibles de maintenant. Et c'est aussi un film qui va accompagner ça, qui va sortir le 23 octobre prochain. Donc, très bientôt, dans à peu près une semaine. Pour l'instant, il s'en vient avec Cowgirl.
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7: Bonjour, ici Benjamin Aubert. Voici vos actualités. La Sûreté du Québec enquête sur un incendie suspect de véhicule survenu la nuit dernière à Saint-Anselme. Les autorités ont été appelées à se rendre sur la rue du Parc autour de 00h30 pour un feu de véhicule dans une cour résidentielle. L'incendie a été maîtrisé rapidement sans faire de blessés ni de dégâts autres que ceux causés au véhicule. Un technicien en scène d'incendie et des enquêteurs doivent se rendre sur les lieux aujourd'hui. Et le coroner recommande des mesures pour prévenir d'autres noyades dans la rivière Chaudière à Saint-Lambert-de-Lauzon après le décès d'Alexis Moffette, 20 ans, en juin dernier. Il demande notamment à la municipalité d'installer des panneaux de mise en garde au parc du détroit de la Chaudière et de limiter l'accès à certains secteurs dangereux. La Société de sauvetage du Québec est aussi invitée à sensibiliser les kayakistes à la navigation en eau vive. Le jeune homme qui avait peu d'expérience dans ce type de pratique est mort par noyade après avoir été emporté par un fort courant. Voilà, c'est ce qui complète. 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

Le groupe de Trois-Rivières, The New City, s'en vient avec The Hype, le groupe qui devrait faire un retour en 2027. Et pour l'instant, un artiste britannique s'unit à un Irlandais, anciennement de One Direction, c'est Miles Smith et Niall Horan pour Drive Safe sur le meilleur de la musique. Ah oh!

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1: C'est environ 140 personnes qui ont pris part à la troisième édition du Gala des bâtisseurs Victor Roy, samedi dernier au manoir Route 66, l'événement organisé conjointement par la municipalité et Commerce et Développement Industriel Saint-Victor a permis de souligner la contribution de trois entreprises, de plusieurs citoyens et de la communauté. Donc, tous les détails sont sur mabose.com. En musique, ça va paraître que c'est jeudi avec Almost Monday. C'est No More Regrets qui s'en vient.
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Guns Alive s'en viennent bien des choses à jaser sur la défaite du Canadien hier face aux Capitals de Washington. J'en ai bien l'impression et par la suite, 13h, le rendez-vous avec Julie Desjardins pour le meilleur de la musique au travail en après-midi. Mon nom est Chuck, je te souhaite un très beau jeudi. Good.

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12: Bonjour, ici Benjamin Aubert. Voici vos actualités. La Sûreté du Québec enquête sur un incendie suspect de véhicule survenu la nuit dernière à Saint-Anselme. Les autorités ont été appelées à se rendre sur la rue du Parc autour de 00h30 pour un feu de véhicule dans une cour résidentielle. L'incendie a été maîtrisé rapidement sans faire de blessés ni de dégâts autres que ceux causés au véhicule. Un technicien en scène d'incendie et des enquêteurs doivent se rendre sur les lieux aujourd'hui. Et le coroner recommande des mesures pour prévenir d'autres noyades dans la rivière Chaudière à Saint-Lambert-de-Lauzon après le décès d'Alexis Moffette, 20 ans, en juin dernier. Il demande notamment à la municipalité d'installer des panneaux de mise en garde au parc du détroit de la Chaudière et de limiter l'accès à certains secteurs dangereux. La Société de sauvetage du Québec est aussi invitée à sensibiliser les kayakistes à la navigation en eau vive. Le jeune homme qui avait peu d'expérience dans ce type de pratique est mort par noyade après avoir été emporté par un fort courant. Voilà, c'est ce qui complète. 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
6: Bon jeudi 15 octobre, bienvenue dans la RAC Gonzalez en ce lendemain de match pour le Canadien de Montréal. Les boys, je viens de remarquer quelque chose, je n'avais pas remarqué. Les rideaux sont de retour.
7: Oui, parce que ça fait trop d'éclat pour le show du matin quand le soleil se lève. Fait que ce qu'ils vont faire, ils vont les couper pour qu'on puisse les ouvrir. Mais c'est juste que pour le show du matin, on ne les voit pas.
6: Je viens de remarquer. J'avais pas remarqué.
7: Non, fait qu'ils vont être coupés pour qu'on puisse les mettre avec une ficelle. Fait que le show du matin, ils ont besoin qu'ils soient fermés à cause de la levée du soleil.
6: Et par la suite, on pourra les attacher.
7: Oui, c'est ça. Mais vu que c'est juste un rideau, il faut que ça soit coupé.
6: En deux panneaux.
7: Panneaux, exactement. Mais les gars, j'ai une annonce.
6: Une demande à faire.
7: Je demande à l'armée. Une demande très importante, Ben.
6: Pour quelqu'un qui coupe des rideaux?
7: Non, c'est vraiment sérieux.
6: Ah, c'est sérieux. Okay,
7: c'est vraiment sérieux ce que je vais vous demander là. C'est rare que je demande quelque chose à l'armée. Mais là, je demande quelque chose qui est vraiment sérieux. Notre ami Yoann Benaroche, du Petit Sport Collection, mon bon ami. Ça fait une couple de semaines que vous ne l'entendez pas. Mon ami Yoann Benaroche a besoin d'une greffe de foie.
6: C'est
7: une question de vie, là.
6: Pour vrai?
7: Fait que j'aimerais ça que vous y envoyez tous des ondes positives. S'il y a quelqu'un qui a une connexion de comment on peut trouver, il a besoin d'un foie, il est B négatif, puis vraiment, on a besoin de ça. Fait qu'on y envoie des ondes positives pour vrai, pour ce qu'il puisse le trouver. Mais si quelqu'un a une connexion de toutes sortes, d'une façon, on peut trouver ça.
6: Mais quoi, il y a un marché pour ça? Je veux dire, c'est pas...
7: Non, mais Gazo, c'est des procédures. Il y a des procédures un peu partout.
8: Mais ouais,
7: là,
8: c'est ça.
7: Tu te mets en liste d'attente, puis différents endroits et tout. Mais c'est pour ça que je demande l'aide de tous les gens qui nous écoutent, qui sont peut-être dans le domaine médical ou quoi que ce soit. Mais sa vie en dépend. Fait qu'on envoie tous des ondes... Tu sais, venez-vous à moi d'envoyer tous des ondes positives à notre ami Yoann Benaroche. Il est à l'hôpital en ce moment. Puis vraiment, j'espère de tout cœur que d'ici une semaine, on va en trouver un. On va trouver un foie.
8: OK, il faut que ça se fasse vite demain.
7: Ouais. Fait que B négatif, qui est son blood type, ce qui est important de le savoir.
6: Si tu en trouves un, une fois que c'est fait, il paraît que ça se règle très bien, par contre.
7: Je serais reconnaissant à n'importe quelle personne qui a un contact dans le monde médical ou quoi que ce soit pour liste d'attente de me contacter si vous connaissez quelqu'un qui pourrait peut-être aider. Mais mon frère, Yoann, qui est à l'hôpital en ce moment, qui nous écoute, Yoann, on t'aime, on est avec toi, puis tu vas trouver un foie B négatif pour sauver ta vie. On est tout avec toi, puis...
6: Mon Dieu, c'est...
7: Ouais, fait que... je vais essayer de partager ça un peu partout, là, cette nouvelle-là, pour essayer de trouver une façon, mais... c'est vraiment aujourd'hui. Je l'ai commencé avec ça, juste parce que dans les gens nous écoutent, on sait jamais, là. Il y a des gens qui ont des connexions un peu partout, mais... tu sais, la vie, Gonzo, tu sais, ça va... Yoann, il a juste 54 ans... plein de santé et tout, vient d'avoir un enfant. Mais Yoann, on va le trouver avec le peuple, avec l'armée, avec tout le monde qui est là, qui se sollicite tous ensemble. On va trouver un foie, Yoann, puis...
6: On est avec toi, Yoann.
7: Tu vas revenir à 100%. Fait que je vais juste partager ça.
8: Mais non, ça... Je l'ai pas vu venir non plus.
7: Non, mais ça, je l'ai comme... Tu sais, quand il venait pas,
6: première semaine, tu me disais qu'il était en vacances.
7: Oui, il était en vacances, puis complications en vacances, puis là, il est à l'hôpital, puis là, on se croise les doigts.
8: C'est arrivé de même?
7: C'est une maladie qui se fait longtemps qu'il y a. Maladie du foie qu'il y a longtemps, qui gérait avec des médicaments. Puis à un moment donné, c'est venu à un point où ce que les médicaments, maintenant, c'est plus assez. Il faut vraiment, il faut trouver un foie. Puis tu sais, souvent, on le dit, là, mais la vie est trop courte. On sait jamais... C'est quand notre temps va arriver. Profiter de la vie au max. Puis, de toute façon, Yoann, on va en trouver un, fait que tu vas être correct. Mais, tu sais, il y a des fois, il y a des choses qui arrivent que tu voudrais jamais que ça arrive. Puis, il faut que tu composes avec ça. Puis là, ce moment-ci, c'est ça. Fait que, comme je vous dis, contactez-moi si d'une façon ou d'une autre, vous avez une solution. Puis, j'en serais super reconnaissant.
6: T'as raison de le dire. Hein? C'est fragile.
7: Ouais.
8: C'est très fragile.
6: C'est important d'en profiter. On vous en a parlé souvent, de toute façon, dans l'arrêt Gonzalez, vous le savez. Alors, Johan, nos pensées, notre énergie.
8: Ouais, on te dédie l'émission.
6: Et toute l'armée.
7: Ouais, toute l'armée.
6: Derrière toi, là, on a une pluie de commentaires déjà qui entrent présentement.
7: Ouais, tout le monde est avec toi, Johan. Tout le monde t'envoie des ondes positives. Et collectivement, avec tes ondes positives qu'on t'envoie, ça va arriver. On va trouver un donneur. On va en trouver un.
6: Let's go. Capable. On le sait, l'armée est capable de tout dans la vie.
7: Ouais.
6: Grosse émission pour vous aujourd'hui, bien sûr, en ce jeudi, jour, je devrais dire lendemain de match du Canadien de Montréal.
8: Lendemain, ouais.
6: Habituellement, le jeudi, c'est jour de match. C'est pour ça qu'on est habitué que ce soit jour de match, mais le Canadien joue rarement un mercredi. Ça a été le cas hier, d'ailleurs, je peux vous dire. J'aime pas ça, le mercredi, les matchs du Canadien de Montréal.
8: Non?
6: Non.
7: Pourquoi t'aimes pas ça?
6: J'aime ça mardi, jeudi, samedi.
8: Samedi, hein?
6: Mercredi, non? Je joue au Cosum.
7: Ah, oh, okay. C'est vrai! T'as joué hier?
6: J'ai joué, tu dis.
7: Pourquoi? Qu'est-ce que ça veut dire?
6: Je suis pas sûr que je vais continuer.
7: Qu'est-ce qui est arrivé?
8: Qu'est-ce qui s'est passé là?
6: Non, mais on
7: en parlait. C'est la gang qu'on est allé, moi puis Ben.
6: On en parlait cette semaine.
7: OK, qu'est-ce qui est arrivé?
6: Je suis rendu vieux, officiellement.
8: Ça finit à 10h30?
6: L'heure de plus a fait en sorte... On en parlait cette semaine. Je vais prendre vos trucs. Comment vous faites pour redescendre de l'adrénaline de fin de hockey?
7: Ah, fait que tu t'es couché comme à 2h?
6: À 1h30.
7: Wow.
6: C'est trop tard.
8: Ben voyons donc, c'est sûr.
6: C'est trop tard pour moi. J'ai regardé la première. Fait que là, j'étais correct. Puis j'ai regardé la 2 et la 3 en revenant. Je me disais, ça va être une petite accalmie pour redescendre de l'adrénaline. Écoute, j'ai 1h30, là, c'est beaucoup trop tard.
8: Mais c'est quoi l'idée? À quelle heure ça commence?
6: 9 à 10 et demi.
8: Ben oui, mais c'est quoi l'idée? C'est un gymnase.
6: Oh oui, mais c'est loué comme ça.
7: Il y a du monde avant.
6: Le parascolaire, des fois c'est du basket, des fois c'est du soccer, des fois c'est autre.
8: 9h le soir.
6: Ouais, mais c'est comme les beer leagues, là, les ligues de bière, là, au hockey aussi, c'est la même chose. Là. Puis le Cosum, c'est la même affaire aussi au niveau scolaire quand tu joues dans un gym. Tu sais, moi j'ai des amis qui jouent le dimanche soir à 10h30.
7: Non, mais c'est vrai que...
6: T'imagines-tu comment tu commences la semaine avec un coup de poing dans l'œil?
7: Mais Ben, dans le temps, je jouais dans les lits de garage, Gonzo a raison.
6: Ah oui, 10h30 du garage,
7: le temps le plus dur de trouver des gars, des remplaçants, c'est à ce temps-là.
8: Mais c'est sûr!
7: Parce que tout le monde veut des games plus tôt, mais les games qui sont tard, t'es toujours short. Il manque toujours des
8: games. Mais non, mais une game à 10h le dimanche soir, c'est dégueulasse.
7: Mais les glaces, il y en a tellement pas assez. Il y a tellement de lits de garage qu'ils n'ont pas le choix de mettre des games à ce temps-là. Puis ces games-là, mais souvent, les gars, ils vont pas. Même des gars, des fois, ils vont faire un forfait.
8: Ben voyons.
7: Ouais, parce que c'est trop tard.
8: Ben c'est normal, voyons donc.
6: Les gens sont à l'école. Regarde Rick qui nous dit, j'ai joué dimanche à 11 p.m.
8: À 11h? 23h?
6: Tu commences toute ta semaine croche. Ben mettons ceux qui nous écoutent puis qui commencent là, à travailler, mettons, à 6h le matin. Là, ou même des fois avant. Tu commences avec deux prises ta semaine.
8: Ben voyons donc.
6: Deux prises.
8: Ben, sac.
6: En tout cas, alors, les matchs du mercredi, à ne pas recommencer. Là, les gars, je suis bien triste de savoir que vous n'allez pas venir jouer quand même de temps en temps le mercredi.
7: Ouais, c'est vraiment... Ben, Gonzo, c'est trop tard et trop loin.
6: Ouais, c'est tard.
7: Toi, c'est à côté de chez vous.
6: Ouais, moi, je vais en marchant. Je me dis, oh, la petite marche après va me faire décanter, tu sais. Va faire... Non, vraiment pas. Hier.
7: Non, j'allais... Si on n'a rien le lendemain, on travaille pas, je pourrais.
6: Ouais, mais on travaille tout le temps.
8: On travaille le jeudi.
7: Non, mais quand t'as congé, vous jouez?
8: Ben, vous allez jouer pendant les fêtes.
7: Pendant les fêtes? Vous jouez pas pendant les fêtes?
6: Ah, le gym est fermé.
8: Il y a une relâche pendant les fêtes, ben oui.
6: Ouais, quoique peut-être une semaine, là, vu que notre pause est un peu plus longue que prévu, là, mais on verra. Sinon, on pourrait juste trouver un nouveau gym.
7: Mais j'aimerais ça jouer une fois dans le net encore.
6: Let's go!
7: J'avais aimé ça goaler.
6: Les gardiens de but, là, il en manque. Vous le savez, là, ceux qui jouent au hockey à l'écoute, là, d'un, quand t'es goaler, tu payes pas.
7: Moi, ben, j'ai trippé quand j'ai goalé. J'étais pas bon, là, mais j'ai trippé.
6: Arrête, t'es pas bon.
7: Non, mais pas bon. J'ai pas gagné deux games, là.
6: C'est pas grave. Là. Ouais, c'est pas juste. c'est pas parce que t'as pas gagné deux matchs que t'étais pas bon. Il y a des gardiens de but qui perdent des matchs et qui sont bons.
7: Il faut gagner.
6: Il y a des équipes qui perdent des matchs et le gardien de but est pas bon. Je fais pas référence, j'essaie pas de pointer personne du doigt.
7: À chaque fois que je me faisais scorer, j'avais envie de darder le joueur. Moi, quand je fais ce carré, là, j'avais goût de Ron Extall d'en face.
0: D'ailleurs, t'as mal gagné les lettres pas mal cette soirée-là.
7: Ouais, pas mal.
0: Ouais. On s'en cherche des nouveaux, d'ailleurs. C'est quoi les meilleures nettes de Cosum? L'armée, là, c'est quoi les meilleures nettes de Cosum à acheter?
7: En partant, les nettes à quoi on jouait, il fallait mettre
0: un
7: tapis par-dessus pour qu'ils tiennent.
0: C'est parce que les gars, à varger dedans, même à un moment donné, ça casse.
7: C'est des nettes avec des boyaux, là, tu sais, des boyaux en plastique, là.
0: Je me mets là-dessus. Faut acheter des nouveaux filets de Cosum. Faut en acheter. Mais oui, tu pourras revenir regarder des buts si tu veux. Ça m'a fait plaisir de marquer quelques buts contre toi. Ça va être une belle rivalité ce soir.
7: Ouais, ça va. C'est slashé une couple de fois.
0: Tu m'as slashé pas mal. Le Canadien a perdu hier, les boys. Le Canadien a perdu. On avait malheureusement pris une défaite du CH, les trois. Ouais. Et ça s'est avéré...
7: Sans analyser le match tout de suite, il y a une chose que je vais dire. Je retire ce que j'ai dit hier.
0: Ils font pas peur, hein?
7: Non.
0: Moi non plus.
7: Hier, j'ai dit dans un 4 de 7, oubliez ça, mais je regardais les Caps hier, puis ils sont tellement lents.
0: Ah, oh, mais c'était pas une bonne dans le corps pour les Caps.
7: Gazo, bonne ou pas, OK, ils sont gros, mais ils avancent pas. Moi, pour vrai, là, je regardais ça, là, la grosseur, puis j'étais là, man, aucun complexe contre cette équipe-là. Ils m'ont zéro impressionné. Je retire ce que j'ai dit quand j'ai dit que c'est l'équipe qui me faisait la plupart dans l'Est, puis je retire ce que j'ai dit quand j'ai dit dans un 4 de 7, on perd contre cette équipe-là.
0: Ah, oh, ouais, tu penses
7: sont
0: que le
7: tellement.
0: Gagnerait?
7: Ils sont tellement. T'as-tu comment ils sont slow?
0: Ce serait une bonne série, par exemple.
7: Puis Ovi, là, j'aime Ovi, tout ce qu'il a fait pour la Ligue.
0: Il a choisi hier.
7: Ovi.
0: Il a choisi hier, Ovi.
7: Non, mais Big. Ovi, c'est plate de le voir de même. Tu sais, tu le regardes.
0: Ben oui, mais il avance. Le record,
7: plus.
0: Là.
7: Il est plus. Ovi, il est plus là, là. Tu sais, c'est comme, il manque 9 buts pour rejoindre Wayne.
8: Ah, puis il a travaillé fort, il voulait le but. Hein,
7: ouais, il voulait.
8: Il a capoté.
7: Et puis, à un moment donné, je me demandais si on allait lui donner, parce qu'il a pas touché le but.
0: Ouais.
7: Ben, je me demandais, on regarde la reprise vidéo, j'ai même reculé, puis là, j'ai regardé, j'ai dit, qu'est-ce qui va arriver, ils vont-tu lui donner? Il a pas fait ses célébrations qu'il fait d'habitude quand il score.
0: Mais était un petit peu là, la célébration.
7: Ouais, tu sais, j'ai regardé.
0: C'était comme pas sûr. C'était comme pas sûr.
7: Mais Gonzo, tu sais, c'est comme.
0: Ah, mais c'est une bonne question, ça, par exemple. Parce que moi, ils me l'ont posé aussi dans Tailgate hier. Puis, sans hésitation, j'ai dit les Caps de Washington. J'ai dit, mais les Caps gagneraient un 4-7 contre le Canadien de Montréal.
7: Mais
0: là, il y a beaucoup de choses là-dedans. Là. C'est que de un, bon, Pierre-Luc Dubois était pas là, Sandin n'était pas là, Matt Roy était pas là.
7: Pas grave, ça.
0: Mais chez le Canadien, Demidov était pas là, Madison était pas là, Kapanen n'était pas là. Tu comprends?
7: Mais c'est ça. C'est pas comme si Matt Roy puis Dubois, s'il joue tout d'un coup, l'équipe va être rapide. Tu sais, je veux dire, c'est pas. Ils sont juste gros, mais. Tu sais, sur papier, mais ils patinent. Okay. Tu sais, les protestes, ça patine pas. Tu sais, c'est pas.
0: Ben, ça patine, mais pour 6-6, maintenant, il bouge bien, mais c'est pas un gars.
7: Oui, mais ce que je veux dire, c'est que on est tellement rapide que. Moi, je te dis, on va les étourdir, là. C'est pas. Moi, je. Dobesh, s'il avait fait la job, là, on gagnait le match. Facilement.
8: Ben oui.
0: Ah, au niveau statistique, on en parlera tantôt. Le Canadien a l'avantage.
8: Ben oui.
0: Dans bien des catégories. Mais c'est une bonne question. Honnêtement, les boys, c'est vous qu'on va en mettre la question, juste pour voir. En ce lendemain de match, vous avez un mulligan. Qui gagne le 4-7 en série entre le Canadien et les Capitals de Washington?
7: Ouais. Parce que là, je t'ai posé la question, puis on disait les Caps.
0: Les Caps.
7: Mais là, quand je les ai vus, je dis plus ça. Oublie ça.
8: Tu dis plus ça?
7: Moi, j'ai même sans deuxième joueur de centre, Big.
0: C'est ça, man.
7: Oh. Non, on en a besoin d'un, mais cette équipe-là...
0: Veux-tu reparler du quatrième trio aussi? Parce que ça va prendre du papier sablé sur le quatrième trio pour le Canadien en série.
7: Big,
0: là.
7: On en a parlé de... Big, je te l'ai dit que notre trio, tout ce qui reste, il faut trouver un vrai danseur. Ça, je te l'ai dit. Mais ça, c'est plus facile... d'habiller un quatrième trio avec des vrais éléments, Gonzo, que d'aller chercher un deuxième joueur de centre qu'on a besoin.
0: Deadline contre un choix repêchant.
7: Ça, c'est plus facile.
0: Moi, j'ai aucune inquiétude.
7: Les Caps, je regarde ça, puis je t'amène. Ça patine tellement pas. C'est juste, c'est tout des dumbos, ils sont tous gros. Puis là, on a nos joueurs qui font big.
0: Mais en même temps, mets Logan Thompson dans le net à la place de Lindgren aussi, dans un 4-7.
7: Mais
8: Farler, à la place de Dobesh,
7: arrête de niaiser.
0: C'était la suite de ma phrase.
7: Mais ouais, Colin.
0: Mais un gardien de but chez le Canadien de Montréal qui est capable de faire les arrêts et on a une série.
7: 15 goals en 3 games. Non, 16 goals en 3 games.
0: Mais on aurait une série, les boys, parce qu'il y a de l'animosité dans cette confrontation-là.
8: C'est vrai.
0: Tu sais, ça aime quand même ce... Bon, allez voter, OK? Qui remporterait la série 4-7 entre le Canadien et les Capitals? Tu sais, c'est largement avantageux pour le Canadien.
7: Mais non, mais je pense que Je pense que les gens, ce qu'ils ont vu hier, se sont dit, OK, c'est pas une équipe qui est si...
0: La bonne nouvelle pour le Canadien de Montréal, c'est que aujourd'hui sur la glace, Kapanen...
8: Capi est de retour. Une
0: trentaine de minutes là, à pousser. Là.
7: Il va-tu faire deux pratiques de suite? C'est ça la question.
0: Ben là, ça fait deux jours de suite qu'il est à la glace.
7: Oh.
0: Il était là hier.
7: OK.
0: Et il est aujourd'hui, il pousse un petit peu plus.
7: Ouais, quand c'est rendu que...
8: Ah, on est excité avec
7: ouais.
8: Capi.
7: Oui, c'est fou.

0: Vas-y.
1: Combien de temps tu penses que ça va durer pour un gars qui a pas goalé, qui a pas joué de l'année? Tu mets au centre de la 2, les gens vont être patients combien de temps avant de voir qu'il va être capable de produire?
0: Je peux-tu te poser une question en relax? Okay.
1: Oui.
0: Si tu mets Kapanen ça à 2, faites le test à la maison. Hier, je regardais les trios et je me disais, quand Nemidov et Kapanen vont venir, comment tu réorganises les trios? Est-ce qu'on s'entend que Texier, Bolduc puis Dano,
2: touche pas à ça,
0: là. Puis...
1: Ah, à cause de Newhook.
0: Kreider, Newhook puis Anderson, tu fais quoi?
2: Josh, il joue du
0: tu vas reprendre hockey. Josh puis tu vas l'envoyer avec Jake Evans à la 4?
2: Oui.
1: Non, tu peux pas.
0: Ben, oui, mais t'as comme pas le choix. Parce que là, si tu mets Demidov puis Kapanen, ils vont jouer avec qui? Ils vont jouer avec Kreider? Newhook s'en va où? Kreider, tu le mets où? Ils vont jouer ça à 4 avec ouais. Evans?
1: Ça, c'est très bon, ça.
0: Parce
1: c'est
0: que tu vas pas démanteler Dano, Bolduc puis Texier.
1: Non, tu peux pas.
0: Puis tu vas pas démanteler le premier trio.
2: Non.
0: Fait que là, t'as comme un trio en trop, là, quand les gars
1: vrai,
0: viennent.
1: C'est vrai.
0: C'est un heureux problème.
1: Non, mais t'as trop de joueurs encore.
0: T'en as trop. Puis avant, c'était facile. On dit, ils vont une rotation, là. Ça va être Doc, puis ça va être Texier, puis ça va être peut-être Bolduc. Pardon?
1: Ben, Bolduc est déjà plus là. Pas Bolduc, je veux dire. Doc est plus là déjà.
2: Non, on s'entend.
1: Quand les deux reviennent, Doc, il est.
0: Ah, popcorn.
1: Non, non, c'est plus là. Il est plus dans le line-up.
2: Même pas de popcorn.
1: Non, il n'y aura pas de place.
2: Même pas le popcorn.
0: Ouais.
2: Un verre d'eau.
0: Un coke flat.
1: Eh bien, c'est tout un casse-tête pour Martin.
0: Oh oui.
1: Fait quoi comme trio, les gars, quand les deux reviennent?
0: Je sais pas. Honnêtement, je me passais la remarque dans mon insomnie
1: c'est
0: hier.
1: C'est sûr, c'est Kreider, Demidov puis Kapanen. C'est sûr, c'est ça.
2: Mais moi, je pense que c'est ça.
0: Là. Oui, mais en même temps...
1: Mais il faut que ça soit ça, là. Mais New York, tu mets où?
0: Ouais, mais tu mettrais pas New York pour amener de la... Tu sais, tu vas laisser Kreider avec eux, fait que tu vas faire jouer sur une 4 New York avec Evans puis Anderson? Ben, OK, mais tu fais quoi?
1: C'est fou, hein?
2: Kapanen, c'est à 4.
1: Ouais, il va commencer là. Il va commencer ça à 4 parce que.
0: OK, il commence ça à 4, mais c'est pas comme si New York va casser tout non plus au centre. Okay. À part donc, hier, ça a été mieux.
1: OK, mais les gars, si Kapanen commence à 4, baissez vos attentes de quand ils vont venir d'abord. Qu'est-ce que tu veux qu'ils fassent à 4?
2: Exactement.
1: Dans le trio, ce qui reste.
2: C'est ça que j'allais dire.
1: Tu vas lui donner Dak, puis tu vas lui donner Beck. Tu vas dire, oh, Kapanen joue comme un deuxième joueur de centre. Il va regarder les deux gars à côté de lui. Il va dire, les gars, qu'est-ce que je fasse avec ça?
0: New York au centre, j'aime pas ça.
1: Non, mais moi,
0: hier, c'était une bonne game.
1: Hier, ils ont bien répondu.
0: Mais, tu sais, on fera l'exercice rendu là, mais il faut quand même, tu sais, je me dis, quel trio tu vas démanteler? Puis en même temps, tu le dis, Josh, il va bien.
1: Non,
0: là,
1: non, Josh va très bien.
2: Josh est 6 points.
1: Non, mais c'est pas juste ça, c'est que Josh, là, quand on pensait que c'était juste un checker, là, depuis qu'on lui a donné une lettre, j'ai jamais vu Josh se poster devant le net, d'attendre la rondelle puis la mettre dedans comme ça. Puis, premièrement, quand il était devant le net, il y avait le puck, il scorait jamais.
0: Ben non.
1: Là, c'était des goal scorer goal qu'il a fait deux fois.
0: Tout seul.
1: Ben oui.
2: Complètement.
1: Lui, il fait jamais ça, là.
0: Lui, il faut lui donner un anan. Quand il donne un anan, il vient fou. Rappelez-vous, on lui a donné des avantages numériques. C'est là qu'il est devenu un joueur complètement métamorphosé.
1: Il faut...
0: Cette année, on lui donne le A. Regardez ce qu'il...
1: Non, mais bien, il faut que tu le laisses là. Il faut que tu laisses Josh Anderson sur la 2 en ce moment.
0: Ben, mais tu peux pas le laisser ça à 2. Fait qu'est-ce que tu fais? Tu fais Anderson, Kapanen, Demidov?
1: Ça donnerait quoi, ben, ça tu penses?
2: Ça
1: marcherait-tu, ça?
2: C'est ça sexy, ça.
1: Ils vont pas faire ça à Kapanen de suite.
0: Mais ils vont pas faire ça à Kreider.
1: Ah, c'est vrai.
2: Kreider,
1: Kreider, l'histoire d'amour avec les beaux vidéos, avec Martin Saint-Louis qui l'a aidé, pis ci, pis ça.
0: Mais tu sais, ça va changer.
1: Il est encore sur un nuage de ça, Kreider descend pas. Là.
0: Peut-être qu'au retour de Demidov et Kapanen, il y a eu une petite léthargie de 3 matchs du trio de Dano, Bolduc et Texier, pis ouais, tout le monde dans le chapeau, pis on repart à zéro. Non, mais c'est ça, les trios, tu sais.
2: Ouais, je sais bien.
1: mais c'est vrai que... Non, Newhook va rester là, Gonzo, avec...
0: J'aime pas ça, Newhook, au centre.
1: Non, je sais, mais ils vont pas mettre Kapanen là tout de suite.
0: Ah, là, le débat est parti. Là. Ouais. Les gens veulent pas tasser Josh. Je comprends.
1: Non, tu peux pas tasser.
0: C'est un jeu complètement irréprochable.
1: Mais attends. Question pour vous. Armée, on va pas le mettre en pastelaine déjà mienne tantôt, mais qui vous préférez, ça à deux? Kreider ou Josh Anderson? Pour jouer avec Demidov.
2: Mais en ce moment, poser la question, c'est t'y répondre.
1: Mais non, mais Big, qu'est-ce que je t'ai dit hier quand on se parlait de Kreider? Qu'est-ce que je te disais hier?
2: Ouais.
1: J'ai dit, ça va prendre combien de temps avant que les gens soient un peu déçus du rendement de Kreider puis se disent...
0: Kreider, c'est un bon match hier, par exemple.
1: Oui,
0: Kreider, très bon match.
1: Ce trio-là, il a bien joué.
0: Très
1: ce trio-là,
0: bon
1: il a bien joué hier.

0: est tout le temps bien positionné, mais d'écran, capable de dans les petites choses. Là.
1: Si Anderson drive pas ce trio-là avec sa vitesse, tout ce qu'il fait, là, moi, je pensais que c'est ça que Kreider allait faire. Ce qu'Anderson fait, là, je pensais que Kreider, c'est ça qu'il allait faire avec sa vitesse. Avant, il était de même.
0: Ouais, ouais.
1: Tu sais comment, tu sais, il était reconnu
0: pour
1: sa vitesse, comment il frappait l'échec avant, puis il allait au net avec la rondelle tout le temps. Là, il est bien positionné.
0: Mais il n'utilise pas sa
1: vitesse. Mais il drive pas le trio, il n'utilise pas sa vitesse
0: mais
1: comme on l'a connu avant.
0: Il a sa vitesse, par contre, parce qu'on l'a vu avoir dans des vitesses de pointe là, qui sont répertoriées dans la Ligue nationale de hockey. Il y a encore eu des vitesses de pointe super intéressantes l'année passée quand tu regardes. Mais on ne l'a pas vu tant
1: cette année,
0: que ça encore
1: cette année,
0: à Montréal.
1: On voit pas encore.
0: Tu sais, fait que est-ce que ça va se réchauffer? Je sais pas.
1: Parce que, Big, quand Kapanen revient au centre, c'est ça la décision. Là. Qui tu mets, Anderson ou Kreider?
0: À moins, comme je dis, que le trio de Dano Bolduc est
2: essayé. Non, mais ça, tu veux pas.
1: Non, non, Big,
2: tu veux que ce trio-là continue?
0: Ben oui, tu veux qu'il continue.
1: Non, Big, tu peux pas mettre Tessier ou Bolduc sur la 4. Pas avec tout ce qu'ils font là.
0: Pas pour le moment. Pas pour le moment. Puis tu vas sortir Doc, puis...
2: Doc, ça, on s'entend.
0: Puis Beck, là. Puis,
1: ouais, mais Beck, quand on a la valeur,
0: oh, mais exactement. Tu sors les deux, puis merci. Là, mais ouais. c'est pas qui va sortir, c'est plus qui tu mets où dans le line-up.
1: Ouais.
0: On le verra. On va parler, bien sûr, de ce match Canadien-Caps. Est-ce que vous êtes inquiet du début de saison de Jakub Dobesh? Ça va être une des questions qu'on a pour vous.
1: Ouais.
0: Et également, on en a parlé hier, mais là, aujourd'hui, on va le faire. Est-ce que Lane Hutson est le meilleur joueur du Canadien de Montréal? Là, vous écoutez la question, vous dites... Pardon? Oh oui. Est-ce que Lane Hutson doit être considéré comme étant le meilleur joueur du Canadien de Montréal? On doit se poser la question avec ce qu'il fait.
1: Absolument. On va parler tantôt, Ben.
0: Pas de sens.
2: Je vais vous écouter, moi.
0: Hey, les boys, avant d'aller en pause, il faudrait aller au football. Hein?
2: On y va-tu?
0: Sinon, on n'a pas de place.
2: Let's go, bébé!
0: Allez!
2: Agenda papier, mon genre! Jouant, sommes-nous dans le pool, la Rack Gonzalez-Roger.
1: Fait qu'on a mordi la poussière dans le dernier, les gars. Fait que là, c'est égalité, moi et Gonzo, 45-45, Ben 44. Fait que Lord, Gonzo, t'es premier, je suis deuxième, Ben, t'es troisième.
2: OK.
1: Ça va être plus facile pour le gros Blitz quand on va le faire tantôt.
2: J'espère que le thème du Thursday Night a déménagé, mais j'en doute. Alors, c'est encore le vieux. Il est pas mauvais, lui, quand même.
0: Il a été écrasé par le déménagement.
2: Il a été écrasé dans le déménagement. Thursday Night Football en altitude à Denver, les Broncos qui reçoivent les Seahawks de George.
0: Ah, ça va être un match... moi, je le trouve intéressant, celui-là, pour un match du jeudi soir. Curieux de voir ton Sam Darnold, qui est un peu plus erratique dernièrement contre cette défensive qui est, on doit le dire, quand même blessée et amochée. Vous n'avez pas de jeu au sol non plus, quoique eux, ils n'ont pas de défense contre la course. Alors, vous devrez courir ce soir, Georges, et je m'attends à ce que vous soyez capable de museler cette offensive qui a de la misère, on doit le dire, depuis le début de la saison. Alors, à raison de votre défensive, je vais avec les Seahawks.
1: Ben oui. Hey, ils ont de la misère offensivement, les Broncos, puis ils ont énormément de blessés. La seule chose, sur ta maison, avec l'altitude, on parle toujours de ça, mais les équipes arrivent d'avance de toute façon. Puis nous, là, je veux le répéter, on était frustrés contre les 49ers. On s'est fait voler. On s'est fait voler à ce qui est arrivé avec Cooper Kupp. Les spécialistes ont tout montré la reprise et tout. Puis normalement, quand ça arrive, on répond toujours par rapport à ça avec une grosse performance. Ça, on va lessiver Bonix. Ça va être une belle petite victoire facile sur la route. Facile. Je dis même pas par un placement. Fait que je prends mon équipe.
2: Je tente un Hail Mary sur celle-là, moi.
0: Oh, ouais?
2: Ouais, je pense que l'altitude... Parce que tout à l'heure, chez Gilbert, Max et Ben... Je parlais de confrontation défensive, mais c'est vrai que la défensive des Broncos est amochée. La tienne, c'est la plus terrifiante. Genre, c'est la meilleure défensive de la Ligue. Elle fait peur. Mais j'ai pas aimé Sam Darnold récemment. Il y a des amochés de tous les bords, tous les côtés, de toute façon. Et je pense que avec l'altitude, puis avec l'aspect local, j'essaie une longue shot, si vous me permettez la chinoiserie. J'y vais avec Denver.
1: Mais quand tu dis que t'as pas aimé... Sam Darnold, dernièrement, contre les 49ers, c'est bien fait.
2: Oui, oui, oui, absolument, mais j'ai quand même par moment...
0: Il donne le ballon souvent.
2: Oui, j'ai quand même par moment revu le Sam Darnold erratique de jadis. Par moment. Par moment. Mais en même temps, je ne suis pas les Seahawks comme toi, t'es suis de près, là. Mais écoute, hey, on va se le dire, c'est une longue shot, mais je l'essaye.
0: OK.
2: Denver.
1: OK, OK. Alors, puis aujourd'hui, à 5... Quelle heure? 5 heures, le gros blitz? 5h, le gros blitz aujourd'hui, spécialement aujourd'hui, le gros blitz qui aura le match de jeudi jusqu'à lundi. 4h? Même 4h!
0: 4h!
1: 4h aujourd'hui! Check-moi ça!
0: 4h!
1: Hey, Jacob!
0: T'es en feu. D'ailleurs, avant d'aller en pause, on vous le rappelle, hein, voyagegendron.com. Est-ce qu'on est capable de mettre le lien du voyage dans le chat?
1: Ils peuvent tout faire,
0: non,
1: les gens.
0: On va essayer de faire quelque chose. On va le trouver, le lien, je vais te l'envoyer de toute façon. Parce qu'avant, on était capable de le faire, sa messagerie texte aussi, juste de texter foot. Puis les gens recevaient le lien aussi, là. C'est Mathieu maintenant, c'est lui qui a hérité de la tâche de Chucky.
1: Voyage.com.
0: Voyagegendron.com,
1: ouais. Ouais, puis aller avec nous là-bas, à New York, puis faire un petit tour, un NHL tour!
0: En plus, c'est vrai.
1: Non, mais ça, là, ça vaut la peine, pour vrai. Là, ceux qui n'ont jamais fait de voyage de football, gag des Québécois, tous dans la même section d'un stand, tailgate et tout, nuitée, tout est compris. Ça vaut vraiment la peine.
0: Alors, très complet, on vous le rappelle, le week-end c'est pour le match du 15 novembre.
1: Oui, fait que
0: 15
1: ça va
0: novembre.
1: Être moitié-moitié. Moitié, c'est des fans des Bills, moitié, c'est des fans des Jets.
0: Non, je
1: est-ce
0: sais
1: que
0: pas.
1: Est-ce que les Jets pourraient faire un upset, ça, toujours ça?
0: Non. Non.
2: Moitié-moitié.
1: C'est jamais avec Geno Smith, hein?
0: Ah!
1: Ça serait-tu drôle, pareil, Geno Smith, bat les Bills?
0: Bat les Bills.
2: Ça n'arrivera pas.
1: Il pourrait.
2: Ah, des revirements, pourrait. Un festival de revirements.
0: Pourrait, parce que la tertiaire des Bills est dégueulasse cette année, là. Fait qu'ils se mettraient à lancer des ballons un peu partout.
2: Ouais,
0: mais en même temps. C'est George va courir.
2: Le gars de Dorac au poste de corps.
0: Il blessé
2: au
0: genou. Il avait l'air blessé au genou contre les Rams, hein.
1: Ouais.
0: OK, on va aller en pause. Et au retour, bulletin Canadien Caps. Est-ce que vous êtes inquiet des débuts de saison de Jakub Dobesch?
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0: Bon, pas de montage, malheureusement. Pas de montage
1: non,
0: aujourd'hui.
1: Non, malheureusement.
0: Ah, ça aurait été le fun. Ça aurait été le fun. Et le Canadien aurait bien pu avoir un montage parce que le Canadien, les gars, a joué un bon match. Dans un 2-on-2 sur la route comme ça, le Canadien a très bien joué et malheureusement, ça revient encore au gars avec les pads. C'est plate à dire.
1: Gonzo, le côté positif, c'est Thor parce que Josh Anderson continue de s'élancer, puis le côté négatif,
0: on peut dire le deuxième trio, parce que Kreider a joué un très bon match aussi.
1: Puis
0: Newhook a bien joué.
1: Les trois ensemble, c'était solide, mais Dobesh, Gonzo, tu le vois, il cherche. Il est chancelant, là. Puis, à un moment donné, tu sais, quand on regardait ça en troisième, au début de la troisième, c'est ressaisi un peu.
0: Ouais, il a fait une coupe d'arrêt
1: Puis là, j'ai dit, oh, OK, s'il en laisse pas d'autres, puis il est correct, puis là, après, il a recassé. Mais non, sa confiance est vraiment affectée. Tu vois comme ce poste-là de gardien de but, c'est un poste qui est tellement cruel. Tu peux être au sommet. Tu sais, l'année passée, là, le monde se rabat toujours les séries. Montembeau, là, avant qu'il casse.
0: La saison de 60 games, là.
1: Tu sais, quand il a cassé, c'est comme là, en début de saison, là. Puis il s'est jamais remis. Je dis pas que ça va arriver avec Dobesh. Puis il faut pas que ça l'arrive avec Dobesh. Tu comprends? Fait qu'on dit tout, il va se replacer. Mais ça ressemble drôlement. Regarde le début de Montembeau après son année de 60 games. Regarde les débuts. C'est exactement la même chose. Montembeau nous avait habitués à des matchs de 5 buts consécutifs. Il s'était jamais replacé. Marciano travaillait avec. Puis ça n'a jamais marché, Big.
0: Et là, c'est 16 buts à ses 3 derniers départs.
1: Ouais.
0: 16 buts en 3 départs. Hier, tu l'as vu en entrevue, là. Le gars est défait, là.
1: Ouais.
0: C'est sortez-le de là, là. Je veux dire, de répondre aux questions comme ça, le gars, la mine basse, c'est pas à peu près.
1: Puis l'affaire, c'est pas juste le nombre de buts, mais c'est son body language. Ouais, comment dans les buts, comment il est chancelant, puis comment il est shaky.
0: Le but de Toc, il faisait 3-2, là. J'ai pas juste senti sa réaction, j'ai senti la réaction des gars.
1: Ouais.
0: Ça, c'est pas bon.
1: Tu sais, quand il était debout, puis c'était pas une si grosse shot que ça, là. Il était debout, puis il aurait dû l'arrêter. Puis là, tu l'as vu même comment il...
0: Lui, avec,
1: il était pas content, là.
0: Oui, mais on en parlait hier, Georges. Hier, lui, là, si Fowler est pas là, puis que Montembeau a gardé les buts une fois cette année, il a bien moins de pression, là.
1: Oui, je sais.
0: Puis il s'en met pas autant.
1: Mais l'année passée, il était là, Fowler, avec lui, là, puis il n'y avait pas la même pression, mais c'est comme cette année...
0: Attends, il y a eu un passage à vide aussi l'année passée, Dobesh. Parce que pour que Fowler débarque...
1: Pas partant.
0: Non, mais pour que Fowler débarque à Montréal, c'est parce que Montembeau et Dobesh n'arrêtaient plus rien.
1: C'est exactement.
0: Rappelez-vous, les deux avaient perdu le Nord. Fait que je dis pas qu'il se replacera pas. C'est sûr que c'est difficile pour lui en début de saison. Là, la seule différence pour moi hier, c'est que le Canadien a mieux joué devant lui.
1: Ouais.
0: Contrairement à certaines rencontres au début de la saison où le Canadien donnait énormément de chances de marquer de qualité.
1: Hier, ils n'ont rien donné. C'est pas comme s'il était tout seul, il y avait des breakaways, 2 contre 0, quoi que ce soit. Là. C'était des buts qui auraient pu arrêter. Il y a beaucoup de buts qui auraient pu arrêter.
0: Hier, là, c'est Guillaume Villemaire, je pense, et je le cite là, parce qu'il a publié les chances de qualité à 5 contre 5, OK? Dans la rencontre, il restait à peu près une dizaine de minutes à la rencontre.
1: Ouais.
0: Les chances de qualité à 5 contre 5, 9 à 1 en faveur de Montréal. 9 à 1! Les chances de marquer à 5 contre 5 tout court, 26-8 en faveur du Canadien de Montréal. C'est énorme. Ouais. Sur papier, quand tu as ce type de statistiques-là, tu es supposé gagner le match.
1: Je souhaite vraiment qu'il se replace. La chose qui est triste là-dedans, c'est que les conséquences de ça, c'est que Fowler goal le prochain match.
0: On est d'accord.
1: Fowler ne retourne plus à Laval. Puis Montembeau va être échangé sans jouer un match à Montréal. Ça, c'est les conséquences de mauvais début de saison de Dobesh. Malheureusement pour Montembeau, il ne jouera pas de match à Montréal. Parce que tu peux plus renvoyer Fowler. Puis on a déjà dit qu'on ne jouait pas à 3 gardiens de but. Puis là, le Canadien va vouloir tout faire pour remettre Dobesh sur le droit chemin.
0: Je vais aller plus loin que ça. Okay. Je lance ça dans l'univers, comme tu dis.
1: OK.
0: Je souhaite qu'on puisse trouver un simili, ou je dirais un genre de stabilité devant le filet chez le Canadien de Montréal cette saison pour qu'on puisse en parler un peu moins. Parce que l'année passée, on craque en arrière.
1: Mais on s'entend, ce que tu souhaites, c'est que ce soit les deux jeunes qui soient là, qui se compétitionnent un et l'autre.
0: Oui, mais tu sais, des léthargies comme ça, un peu plus de stabilité peut-être. Il y a beaucoup de hauts et de bas. Oh, c'est des montagnes russes solides. Tu sais, il y a une couple d'années, c'était le ménage à trois.
1: Big, c'est-tu temps d'en donner une couple de suite à Fowler jusqu'à temps que Dobesh se replace?
0: Je sais pas, on va voir le samedi. Si Fowler go bien samedi, le Canadien n'a pas un calendrier très lourd.
1: Samedi, c'est conquis?
0: Buffalo.
1: Ah, OK. Buffalo, pas trop inquiet pour Fowler, pour Buffalo.
0: Il y en a-tu un débat? Il n'y a plus de débat, là. Samedi, c'est Fowler.
1: Non, il n'y en a pas. Il n'y a pas de débat. C'est sûr que c'est Fowler samedi. Ah,
2: c'est certain. Puis Fowler, là, il sait que Jakub, il est tout croche.
1: Non, c'est sûr qu'il...
2: Il sait en temps.
1: Les gardiens vont jamais le dire qu'ils aiment ça.
2: Non,
1: mais,
2: c'est...
1: Tu sais, je veux dire, c'est une compétition, là.
2: Oui.
1: Tu sais, c'est comme un joueur qui joue pas. Tu sais que si l'équipe joue, ils vont pas changer de line-up. Fait qu'il y a personne qui va dire, quand il joue pas, qu'il veut que l'équipe gagne. Il va avoir de l'air content quand l'équipe, quand les gars, ils arrivent, ils sont en habit, puis ils font des high-fives. Pas content, là.
2: Non.
1: Tu sais, moi, j'ai été dans cette position-là, Gonzo, quand tu joues pas, là. Puis avec des gars qui jouaient pas, puis moi te dire là, qu'on est assis, là, puis la game est 5-1, là, on se dit « Caline, on jouera pas la prochaine game ». Fait que tu sais, t'es compétiteur,
0: ah oui.
1: Tu veux jouer. Les gardiens, c'est la même chose. Ils se disent qu'ils sont des amis, puis tout. Mais t'es les deux veulent le poste numéro un à Montréal, qui est un des postes les plus prestigieux dû à l'historique des gardiens de but qu'il y a ici que les gens connaissent.
0: Pas juste ça, maintenant, t'as une équipe aspirante, un jeune noyau, il se passe de quoi, il y a un buzz, tu sais, le Canadien est en vogue, là, fait que...
1: Ouais.
0: T'sais, tu veux, le Canadien, tu le sais aussi que tu as deux jeunes gardiens de but qui se poussent, qui sont nécessairement en compétition, là, sans l'être. Tu sais, Dobesh n'est pas aussi détruit devant les médias hier si Fowler n'est pas en haut.
1: Oui. Puis tu sais, pas juste ça, ce poste-là de gardien de but à Montréal est le poste le plus scrupté à la lettre, où tout le monde a une opinion, où tout le monde s'exprime par rapport à ça. Puis les deux gardiens, ils lisent tout ce qui se dit à leur sujet. Même si souvent les gars vont dire on ne sait pas, on lit pas après ça. Les games, tout le monde est dans leur téléphone, ils sont dans les réseaux sociaux, ils sont dans les sites de sport, puis ils checkent tout ce qui s'est dit à leur sujet. Puis vu que Dobesh est plus émotif que Fowler, c'est un gars plus... Ces commentaires-là et tout doivent l'affecter encore plus.
0: Il l'a dit, les gars. Rappelez-vous, après le premier match contre Toronto, qu'est-ce qu'il a dit dans les médias? Il a dit qu'il y a des gens qui avaient des doutes envers moi. Ça veut dire qu'il a avoué qu'il lisait.
1: Oui, mais tout le monde l'idée.
0: Non, je comprends, mais c'est rare que les joueurs l'avouent, pareil, publiquement. Puis ça a commencé fort, là, rappelez-vous. Là,
2: à Toronto, ça a été très bon.
0: C'est pas là, premier match contre Toronto, très Canadien, bon. c'est pas le même game. Là.
2: Non. Depuis ce temps-là.
0: Là, les gens commencent à dire hey, peut-être que c'est Dobesh qu'on devrait changer. Calmez-vous.
1: Mais non.
0: Calmez-vous.
1: Dobesh va se replacer.
0: Trois départs, 16 buts, ça fait mal.
1: Attends, mais Gonzo, attends. On dit que Dobesh va se replacer.
0: OK, mais ton niveau d'inquiétude sur 10, mettons?
1: 10.
0: 10?
1: Gonzo, c'est 16 buts en 3 games.
0: OK, mais attends. Ton niveau... Gonzo. OK, je vais te poser différemment.
1: Okay.
0: J'aime mieux voir le verre à moitié plein qu'à moitié vide.
1: Oui.
0: Ton niveau de confiance sur 10 sur le fait que Dobesh va se replacer?
1: Je sais pas quoi dire.
0: Je sais pas quoi dire, Big. Essaye de répondre à cette question-là. Combien sur 10?
1: L'affaire là-dedans, là, c'est que nous trois, on veut que le Canadien gagne. On veut qu'il gagne la Coupe, right?
2: Oui.
1: Puis, pour que les Canadiens gagnent la Coupe, il faut que tu ailles un excellent tandem, right?
2: Oui.
1: Cette année, on met les trois, les Canadiens, en série.
2: Oui.
1: OK.
2: Oui.
1: Mais pour que tout ça arrive, il faut que Dobesh se replace. Fait que, même si on y croit pas, il faut y croire. Tu comprends? Puis, je sais pas quoi dire. Je regarde mon tambour, ce qui est arrivé l'année d'avant, puis l'année d'après, puis je dis pas que c'est ça qui va arriver à Dobesh. Je vais dire, oui, Gonzo, il va se replacer parce que c'est... Ça va être épouvantable l'année qu'on va avoir s'il ne se replace pas, parce que Fowler n'est pas prêt à être numéro un. Fait que je vais faire positive thinking, je l'envoie à l'univers, je dis, il va se replacer, il va devenir le Dobesh des séries l'année passée, même si je ne crois pas.
0: Ah oui, c'est un court échantillon. Dites-vous quelque chose. L'année passée, là, les deux étaient croches.
1: OK, mais combien de
0: games? Puis Fowler était rapide deux fois, puis le Canadien finit avec 106 points.
1: OK, mais combien de games de même encore, qu'il faut qu'il arrive à Dobesh pour que tu lances la serviette.
0: Lancer la serviette?
1: Non, mais pas lancer, mais en voulant dire que là, tu vas commencer à avoir des gros doutes.
0: OK.
2: Moi, j'en ai déjà.
0: Mettons.
1: Combien de games encore?
0: Combien de games pour que.
1: Ça fait trois, là.
0: Attends, regarde bien, je vais twister la question. Combien de games avant que je sois capable d'accepter de répondre à la question est-ce qu'il faut mettre Dobesh dans un trade pour aller chercher le deuxième centre?
1: Ouais, mais sauf que. Attends,
0: c'est ça que tu veux que je
1: attends.
0: Non, combien de games ça va prendre avant que je sois ouvert à l'idée de répondre à la question?
1: Ouais, mais gros, si ça, ça l'arrive, sa valeur, ça va être quoi? Tu pourras, s'il continue même, tu seras même pas dans un paquet, je prends un deuxième centre. Là,
0: j'essaie de faire rager du monde. Le,

0: Non, mais pour vrai, combien de games avant que tu sois inquiet d'abord?
1: Ah, je suis inquiet.
0: OK. T'es inquiet?
1: Je suis inquiet.
2: Moi, les gars, 16 en 3, je prends partie du blanc.
1: Ah ouais? Hein?
2: Des déboires en ce moment de
0: Pourquoi?
2: Yacoub.
1: Qu'est-ce que t'as fait?
2: Je pense que, malheureusement, c'est un peu de ma faute.
1: Qu'est-ce que t'as fait?
0: J'ai hâte d'entendre ça, là.
2: Parce que il y a quelques semaines, j'ai osé émettre la possibilité, tu sais.
1: Oh non. Ah,
2: c'était d'auberge, puis on le voyait bien, bien gros.
1: T'as dit Vézina. Hein?
2: J'ai dit, rappelez-vous, non.
1: Non.
2: J'ai dit, rappelez-vous, Steve Penney.
0: Oh!
2: Et son parcours. Non, mais et son parcours en série. On pensait que c'était le nouveau Dryden. Rappelez-vous, Steve Penney!
1: Avant d'être Patrick Roy dans la rue, moi. Hein,
0: oui, on était
1: Steve Penney.
0: Moi aussi, j'étais Steve Penney.
2: Ben, justement, mais il y a eu des séries de tous les diables. Après ça, il y a planté en pleine face.
0: Ben, j'accepte ton blanc.
2: C'est ça, je pense que j'espère que je n'ai pas jinxé. Yacoub.
0: Steve Penney.
2: En ce moment, oui. Malheureusement, je m'excuse, les séries de l'an passé, on dit merci à Yacoub, il a été tout feu, tout flamme. Mais là, ça, le scénario Penney est en train de se dessiner. Puis c'est pas ça que je veux, là.
0: Ouais, c'est pas, y a personne qui veut ça, Ben. Parce que si c'est Penney, c'est. Ouais. Les gars, ils vont arrêter de manger des Penney au mois d'avril parce qu'ils font pas les séries, là.
2: Ben non,
0: ça, c'est un 10, en passant.
1: Mais voilà, peiné d'entendre ce que tu viens de dire.
0: Ça, c'est un 10!

0: Penny!
1: Că se fă pasă asta? On est en retard.
2: On a même pas mis de chiffres sur notre question en plus.
1: Je
2: pense que je m'effondre avant 14h aujourd'hui. On va aller en pause. Vous pourrez appeler plus tard et répondre à cette question sur votre niveau de confiance ou votre niveau d'inquiétude sur le début de saison de Jakub Dobesch. On va aller en pause là-dessus et au retour, on se pose une question importante chez le Canadien de Montréal et ça met en vedette Lane Hudson.
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4: Ouais, clairement, on n'avait pas vidé la question parce qu'on a continué pendant la pause.
5: Exact.
4: C'est vous dire à quel point. Ouais, si on faisait pas ça, on le ferait pareil, je pense. Hein?
5: Ouais,
4: si on faisait
5: ouais.
4: pas ça, on le ferait pareil. On est avec vous. Merci aussi de l'interaction. On le voit, là, c'est des messages qui rentrent à la tonne. C'est quand on parle du Canadien, quand on parle de gardien de but, ça allume
5: ouais,
4: du monde.
5: Ça fait, ça fait. Surtout après le lendemain d'une défaite comme ça, ouais.
4: Ouais, c'est une défaite, mais c'est pas une défaite qui fait si
5: non,
4: mal.
5: Non.
4: Parce qu'il y a quand même du positif, il y a quelque chose sur quoi construire.
5: Ah, Gonzo. Parce qu'on est d'accord de dire que, Gonzo, si c'était pas de notre gardien, on battait les Caps, puis les Caps sont slow, puis ils font moins peur.
4: 61-39, le pourcentage qui remporterait une série 4-7 entre le Canadien et les Capitals. 61% pour le Canadien de Montréal.
5: On va dire battre, mais qu'ils viennent à Montréal, les Caps.
4: Moi, je veux voir une série 4-7 Canadien-Caps.
5: La seule chose, c'est qu'en série, la seule chose qui me fait peur, c'est que les gros gars qui frappaient pas hier...
4: Ah, ils vont frapper.
5: Là, en série, c'est différent. Tu sais, l'arbitre qui sort le sifflet, puis là, tout le monde frappe.
4: D'ailleurs, le pinball machine là, de Miroshinchenko à Tom Wilson sur Slav, c'était...
5: Ouais. Non, mais hey, heureusement,
4: j'étais content
5: quand Slav est revenu. Quand Slav est revenu...
4: Ouais.
5: Man,
4: sa tête est à plier, t'es comme...
5: Ouais.
4: C'est pas...
5: Plus
4: difficile, le premier trio hier. Plus difficile.
5: Mais quand des grosses équipes, c'est comme ça, Big. Contre des grosses équipes. Slav, il faut qu'il prenne... Big, c'est fou de dire ça, là, mais en ce moment, le Slav de l'an passé, c'est Josh Anderson. C'est Josh Anderson qui donne de l'espace à ses coéquipiers, puis Slav, il joue avec ces deux gars-là parce que c'est ça qu'il est supposé faire.
4: Faut que Slav soit capable de... Comment je pourrais dire? D'habiter son corps.
5: Ouais.
4: Parce qu'il faut qu'il l'utilise, puis il faut qu'il... Pas qu'il devienne méchant, mais par
5: non,
4: moment,
5: mais
4: l'année passée...
5: Il faut qu'il y ait plus de chiens.
4: Oui.
5: Il faut qu'il y ait plus de chiens,
4: mais
5: Slav.
4: En série, c'est comme si ce qu'il a subi comme coup, ça l'avait éteint, rappelle-toi.
5: Ouais, j'en sais.
4: Physiquement,
5: ouais.
4: On dirait, est-ce qu'il y a encore un peu peur? Est-ce qu'il est resté marqué? Parce que ça prend. Slav, on l'a dit, c'est un attaquant puissance. On doit le voir habiter son corps, l'utiliser pour pouvoir, comme, tu sais, prendre avantage.
5: Tu sais, Gonzo, j'aurais jamais pensé que Josh Anderson, en ce moment, c'est notre power forward.
4: Moi, je vais aller plus loin. Josh Anderson. Et parmi les meilleurs attaquants de puissance de la Ligue nationale de hockey en ce début de saison.
5: En ce début de saison, c'est vrai.
4: Ce qu'il fait, c'est phénoménal.
5: Ouais. En ce début de saison,
4: si tu m'avais dit ça au début de la saison, j'aurais pris ta température.
5: Oui, je suis d'accord avec toi. Au début de la saison, c'était un checker sur la 4.
4: Alors,
5: tu te souviens?
4: Oh oui.
5: Ce checker sur la 4, on disait, lui avec Jacky sur la 4, tes envois, ils vont frapper.
4: Oh
5: oui. Mets-le
4: avec Evans ou Dano, puis d'un bord Jacky, l'autre bord Anderson.
5: Donc la rondelle, puis laisse-le aller frapper, puis va juste dans le tas.
4: Tu lui donnes un A, puis...
5: Oui, depuis qu'il y a eu le A, il a complètement changé.
4: Il veut finir sa carrière à Montréal, let's go.
5: Ouais, ben il l'a dit, mais il mérite aussi s'il continue à jouer de même.
4: Mais non, on va le garder.
5: Ouais, mais t'imagines-tu quand ça a passé proche l'année passée qu'il l'échange? Comment on serait amoché?
4: Je sais pas. Tu sais, t'as vu l'extrait de l'émission La Reconstruction?
5: Oui.
4: Quand Jeff Gorton, il dit, that's why we're never going to trade that guy, tu sais.
5: Oui, mais il dit ça là maintenant.
4: Je sais, mais.
5: Mais il y a un moment donné, Big, je sais pas si tu viens avant que les séries arrivent l'an passé.
4: C'est plus de 2 ans, en fait, non?
5: Peut-être qu'il y a 2 ans.
4: Il y avait des équipes qui appelaient le Canadien de Montréal. On se disait, ils feront sûrement pas les séries. Est-ce qu'ils vont être tentés de pouvoir échanger Anderson? Ouais. Finalement, là, avec l'explosion du plafond, le salaire, on l'entend moins souvent.
5: Exact.
4: On l'entend moins souvent. OK, il y en a un autre qui mérite de l'attention et des fleurs et des tonnes de fleurs. C'est Lane Hutson. Encore une fois, hier, Lane Hutson.
5: Lane Hutson, là, ce qui est fou, là, c'est pas juste. Ses buts, ses points. Par rapport à son lancer, c'est amélioré encore. Là.
4: Ouais.
5: Mais c'est le fait que tu as passé. Il s'est fait passer main en face, puis il a répliqué, puis il se laisse pas abuser. T'as vu comment il était, comment il est feisty, comment il est comme, il a pas peur. Comment c'est un gamer. Puis ça, j'adore ça. Ce gars-là, il est comme. Big, c'est un martien, Lane Hutson. Il est tout petit. Puis il était là, là, puis il s'imposait, puis il rentre dans le top, puis il a pas peur, puis il produit, puis c'est pas un gars qui s'efface quand je continue l'équipe physique.
4: Les gars, on l'a dit, ce gars-là, c'est quoi son plafond? On le sait pas, à chaque année, il s'améliore, à chaque année, il nous met au tapis.
5: Big, je te l'ai dit.
4: Puis à chaque année, on est comme, man, c'est jusqu'à où ça va aller, ça?
5: Big, il va gagner le Norris, puis il va faire 100 points.
4: 100 points pour un défenseur.
5: C'est déjà un défenseur du Canadien que l'a déjà fait?
4: 100 points?
5: Non, hein? C'est quoi le plus haut? Robinson?
4: Robinson, j'aurais dit.
5: À 84 points, je pense?
3: Moi, ouais, je pense. Ça ressemble à ça.
5: Check donc, c'est ça. Je pense que c'est Robinson, 84 points, le plus haut.
4: Ouais, Chelios aussi a fait 80.
5: Moi, je pense que c'est Robinson.
4: Mais.
5: L'année que.
4: C'est 85. Ouais, parce que quand Hudson l'année passée, je me rappelle, on voyait. C'est ça. Robinson. 85, Robinson 82 et Lane Hudson 78.
5: Ouais, il va faire 100 points, Big. Il va le faire.
4: Tu sais, l'année passée, il a déjà fait 78. Là, juste donner une idée, je dis. Puis, tu dis, il lève son jeu d'un cran quand il est. Quand les équipes sont grosses. Hier, j'ai gardé une statistique. Écoutez bien ça. Après 86 matchs sur la route en carrière, combien de points Lane Hudson? Après 86 matchs sur la route.
5: Je veux dire 50.
4: Ben?
3: 45.
4: 86.
3: Hein?
5: Attends, qu'est-ce que... Quoi?
4: Dans l'histoire...
5: Attends, répète ça.
4: Le plus grand nombre de points par un défenseur à ses 86 premiers matchs sur la route en carrière.
5: Juste les points sur la route.
4: Juste sur la route.
3: 86.
4: Dans l'histoire de la Ligue nationale de hockey... Le gars qui a le plus de points est Cale Makar à 87. Lane Hudson, avec les deux points d'hier, est rendu à 86. Troisième rang, Zubov, 85. Et après, t'as Chelios, Leach, Quinn Hughes, Raymond Bourque. Comment tu dis ça? Ça n'a pas de sens. Les boys,
5: ça.
4: Le plus de passes, wow. OK? Le plus de passes... En carrière, pour ses 86 premiers matchs sur la route, ouais. Comme ça, man, sais-tu c'est qui les joueurs devant lui? Gretzky, Lemieux, Stachny, puis Joey Gino. Joey Gino, c'est un peu comme. Sort de où? C'était un des débuts assez fracassants.
5: Après, c'est Hudson.
4: C'est Lane Hudson! Dans l'histoire de la Ligue.
5: Que ma big.
4: On se demande c'est quoi son plafond.
5: En passant, juste ces stats-là répondent à la question. Là.
4: On vous la pose, la question, pareil.
5: Si c'est le mangeur du Canadien de Montréal,
4: puis
5: c'est
4: quoi? On va changer la question, parce que là, on a fait le tour sur l'autre. Puis il y a déjà 1000 votes là-dessus, OK?
5: Ouais.
4: Est-ce que Lane Hudson est le meilleur joueur du Canadien de Montréal?
5: Ouais.
4: Oui ou non?
5: Ben oui, Gonzo.
4: That's it.
5: Oublie ça.
3: Ouais.
4: Puis c'est pas un manque de respect envers Nick Suzuki, qui, on le dit tout le temps, joue contre les meilleurs trios adverses, joue 21 minutes par match, a gagné le Selkie, a fait 100 points, il est tout seul au centre. Mais c'est pour vous dire à quel point l'excellence de Lane Hudson, est-ce que c'est né à né? Est-ce que Hudson est devant?
5: C'est un peu comme, avec l'Avalanche, il y en a plein qui disent que Makar, c'est le mangeoir de l'Avalanche.
4: Ouais.
5: Mangeoir, parce que tu joues plus de minutes quand t'es un défenseur. T'es sur la glace 10 minutes de plus qu'un attaquant. Puis tout passe par toi, tu dictes tout le match au complet. Hudson va bientôt être un gars qui va jouer une demi-heure par game, là.
4: Il est au-dessus de 26 cette année, les boys.
5: Ouais. Non, je te dis, mais il s'en va vers ça. Un gars qui va jouer une demi-heure par game.
4: Quand tu joues 30 minutes par match, puis je comprends que Suzuki, c'est phénoménal là, à 21 minutes. Mais on se doit de se poser la question.
5: Ce qui est fou avec Lane Hudson aussi, c'est qu'il est toujours à fond de train.
4: Tout le temps.
5: À chaque fois qu'il va chez Rondelle,
4: abandonne jamais.
5: Il est tout le temps full speed. Tu sais, la motion quand il patine, là, il sera pas. Puis il a jamais l'air fatigué.
4: Ah, il veut être sur la glace.
5: Ouais.
4: On vous encourage à aller voter à la question sur le YouTube de BPM Sports que Lane Hudson est le meilleur joueur du Canadien de Montréal. Il y en a beaucoup qui vont voter non en disant que c'est Suzuki, mais je sens que ce sera un vote assez partagé.
5: Toi, tu dis quoi?
4: Ben, on va aller à la pause et on va répondre à la question au retour parce que là, on n'a plus de temps, malheureusement. Alors, courte pause et on revient.
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8: Ça fait plaisir, Francis. Bonne route. Les conducteurs et conductrices, c'est ma gang. J'aime ça leur parler puis les guider.
7: Merci, Émilie. Si les métiers du transport routier t'intéressent, visite Géant des routes. Il y a toute l'info pour trouver des formations pour voir grand.

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8: Bon, là, le débat est parti parce que là, les gens se disent « Voyons donc, Suzuki fait 100 points, gagne le Selke, c'est le meilleur joueur, c'est le Hart, c'est le ci, c'est le ça. » Puis vous dites qu'Hutton est le meilleur joueur. On n'est pas en train de diminuer Nick Suzuki.
9: Non.
8: On est en train de t'sais, on a une conversation à soulever qui est le meilleur joueur du Canadien de Montréal.
9: Hey, oubliez pas, quand les gens disent que McCarr, c'est le meilleur joueur de Colorado, ils sont pas en train de diminuer McKinnon. C'est juste que tu regardes entre les deux.
8: C'est qui le meilleur joueur de Colorado?
9: Non, je dis McCarr.
8: Moi, je dis McKinnon encore.
9: Ouais.
8: Mais McCarr est un ovni.
9: Mais l'affaire avec, c'est que... Posons la question différemment, OK? Qui, selon toi, a plus d'impact dans un match? Hutton ou Suzuki? Parce que, regarde...
8: Je sais, mais c'est...
9: Là, mais regarde, j'aimerais pas... Tu sais bien ça, la question.
8: Nick Suzuki est de tous les combats. C'est le premier centre.
9: Attends, le premier trio, il était comment hier?
8: Timide.
9: OK, puis Lane était comment?
8: Ben, il était très bon. Je veux dire, non, mais il y a des matchs où Lane va être un peu plus timide et Nick Suzuki va être incroyable.
9: À tous les matchs, là... Lane va toujours être là. Il y a des matchs qu'il ne va pas produire, mais ce gars-là s'en va vers un gars qui va jouer 30 minutes par match. Puis lui, qu'il ait des points ou pas, il va toujours avoir un plus gros impact sur la game que n'importe quel autre joueur du Canadien qui est en attaque.
8: Là où c'est difficile, OK? Puis on en a parlé un peu pendant la pause, c'est que c'est difficile pour nous de comparer un défenseur à un joueur de centre.
9: Ouais.
8: Parce que c'est deux positions différentes. Mais... Et c'est des responsabilités différentes. Un joueur de centre qui joue beaucoup va jouer 21 minutes, ouais. 22 à la limite. Un défenseur qui joue beaucoup va en jouer 26, 27.
9: Mais il y a une affaire qui est sûre. C'est qu'à la défense de Nick, si on part à Nick, on est fait.
8: Complètement.
9: C'est fini, là. Il y a personne qui peut prendre sa place, qui peut remplacer. On peut pas gagner une game. Si on part à Lane Hutton, on peut gagner des games.
8: Oui. Ben là,
9: c'est ça la différence.
8: Mais si tu y vas de cet argument-là, c'est donc dire que Nick Suzuki est encore le meilleur joueur chez le Canadien
9: oui,
8: de Montréal.
9: Oui, mais c'est juste parce que quand on pose la question, moi, je vais avec son plafond, où est-ce qu'il va se rendre, tu comprends? Je réponds comme ça, où est-ce qu'il s'en va.
8: Oui,
9: il n'est pas encore rendu là, mais éventuellement, il s'en va là.
8: Je jouais un peu avec la conclusion de cette question-là, parce qu'en fait, c'est pas la profondeur d'un club qui va te dire ou dicter si le joueur est meilleur. Mais un deuxième centre chez le Canadien de Montréal, puis là, t'es moins inquiet de la blessure à Suzuki.
9: Ça avait pensé qui?
8: Oui.
9: Si c'est Kapanen, je suis inquiet.
8: Si tu mets Lane Hutson dans une brigade où les autres, c'est... Tu sais, t'as pas les gars que t'as là présentement, Ouais. Tu vas peut-être me dire que si Hutson est blessé, le Canadien ne fait plus les séries.
9: Ça, c'est vrai.
8: C'est juste que tu es confiant en Dobson, tu es confiant en, ouais, en Madison, exact. En Goulet. En...
9: Exact.
8: Mais chez le Canadien, au centre, tu as Suzuki puis rien d'autre.
9: Oui, exact.
8: Fait que, tu sais. Ah, ben, j'ai encore le goût de dire un peu Suzuki pareil.
9: Non, mais.
8: Au fil d'arrivée.
9: Aujourd'hui, moi, je pense que. Parce que tu parlais du plafond d'Hutson. Moi, je pense que quand il va atteindre son plafond, ça va être lui. Mais c'est sûr qu'aujourd'hui.
8: Veux-tu que ça lance une curve?
9: Ah, vas-y.
8: Au plafond, quand tout le monde va être au plafond, là?
9: Ben, Snick est déjà au plafond.
8: Peut-être que ce sera Demidov le meilleur joueur.
9: C'est vrai. Ça peut. Ça se peut très bien.
8: Et ça, c'est juste ça des bonnes nouvelles pour le Canadien de Montréal.
9: Si Suzuki fait 100 points, puis au plafond, Demidov, c'est lui, ça veut dire que t'as un coup de Chérov, là.
8: Ah, mais au niveau... Mettons, si on se dit au plafond de tous...
9: Ouais.
8: Qui est le meilleur joueur du Canadien de Montréal? Faut que tu mettes Demidov dans la conversation pareil.
9: Oui, c'est vrai.
8: Déjà là, si on avait dit il y a un an et demi qu'on avait à poser cette question-là, on se serait dit, ben voyons donc.
9: Ouais, c'est vrai, on aurait pas
8: de tu mets Hutson à côté de Suzuki.
9: Oui.
8: Je vais dire Suzuki, mais au fil d'arrivée. Si tu me poses la question demain, je te dis peut-être Lane Hutson. Peut-être Lane Hutson.
9: Ouais.
8: À vous de jouer plus tard en tribune. Présentement, continuez à voter également. Hey, c'est une énorme avance de Lane Hutson. 87% des gens disent que Lane Hutson est le meilleur joueur.
9: Les stats de tantôt, ça n'a pas aidé.
8: Ouais, ben écoute, non, mais il faut les donner.
9: Non, je sais, mais ça, c'est quelque chose.
8: Oui, c'est vrai que c'est assez impressionnant. Ouais. C'est assez impressionnant, puis tu sais, le match d'hier timide aussi du premier trio va influencer les gens.
9: Ben oui.
8: OK, restez là, parce qu'au retour de la pause, on s'entretient avec notre bon ami, David Etegui.
7: Dans un instant.

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11: Bonjour, ici Benjamin Aubert. Voici vos actualités. Un travailleur dans la quarantaine a été électrocuté ce matin dans la salle d'exposition d'ameublement Tanguay sur le boulevard Alphonse Desjardins à Lévis. L'homme a été transporté à l'hôpital dans un état critique. On craint pour sa vie. Les services d'urgence ont été appelés vers 11h après que des témoins l'aient vu tomber au sol. Un périmètre de sécurité a été établi pour permettre aux autorités de déterminer les circonstances de l'événement. La CNESST a également été avisée. C'est aujourd'hui que les députés du Parti québécois seront assermentés à l'Assemblée nationale. La formation dirigée par Paul Saint-Pierre Plamondon a fait élire 59 députés lors des élections du 5 octobre, ce qui lui permettra de former un gouvernement minoritaire. Le Conseil des ministres du nouveau gouvernement sera présenté lundi prochain. Et la Sûreté du Québec enquête sur un incendie suspect de véhicule survenu la nuit dernière à Saint-Anselme. Les autorités ont été appelées à se rendre sur la rue du Parc autour de 00h30 pour un feu de véhicule dans une cour résidentielle. Un technicien en scène d'incendie et des enquêteurs doivent se rendre sur les lieux aujourd'hui. Voilà, c'est ce qui complète. Pour d'autres manchettes, consultez maboss.com.
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12: 120 minutes d'excellente musique, c'est ce qu'on vous promet. Salut tout le monde, Julie Desjardins s'installe avec de la nouveauté. Oui, Francis de Grand Prix a lancé il y a de ça quelques jours à peine son troisième album en carrière. On lui fait une place dès les premières minutes de votre émission Le meilleur de la musique à eau. The Chainsmokers en compagnie de Coldplay également pour Something Just Like This. Et un gars qui accompagne Don Toliver notamment pour un prochain spectacle dans son coin en plus, du côté de la Californie, à Los Angeles. Alex Warren que voici avec Fever Dream.

Certains trouvent que dans la chanson Good, Better Than Ezra, il y a des accents de Smells Like Teen Spirit et on a déjà questionné dans le passé le chanteur Kevin Griffin qui mentionnait l'avoir écrit cette tune-là bien avant justement que Nirvana sorte ce gros hit. Cependant, l'influence des Pixies se ressent dans Good, Better Than Ezra. 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
1: En date d'hier, sur Netflix, on peut avoir accès à la bande-annonce du film Narnia, le neveu du magicien, un film attendu de la réalisatrice Greta Gerwig en 2027. Et jusqu'à ce jour, Led Zeppelin, Stairway to Heaven, cette fameuse chanson n'avait jamais été autorisée pour se rendre jusqu'au cinéma. Et cette réalisatrice a réussi à convaincre Jimmy Page et Robert Plant également, déjà fans de Narnia, ça a aidé. Alors, tour de force pour cette réalisatrice, un film qu'on attend donc impatiemment l'an prochain sur Netflix, Narnia, le neveu du magicien. The All-American Reject, c'est ce qu'on s'offre en ce jeudi après-midi. Merci d'avoir choisi Oh!

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1: De la grosse qualité musicale pour votre après-midi, le meilleur de la musique à haut avec entre autres Rhymes, les Cowboys Fringants, Foo Fighters et une des plus fun à chanter, je pense, dans le répertoire de Kevin Parent.

0: 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On ne lisine pas sur la musique? Ben non. Marshmello et Portugal de Man ensemble sont à 100 % de leur collaboration. Puis c'est ben bon. Phoenix, au retour à haut.
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1: Bonjour, ici Benjamin Aubert. Voici vos actualités. Un travailleur dans la quarantaine a été électrocuté ce matin dans la salle d'exposition d'ameublement Tanguay sur le boulevard Alphonse Desjardins à Lévis. L'homme a été transporté à l'hôpital dans un état critique. On craint pour sa vie. Les services d'urgence ont été appelés vers 11h après que des témoins l'aient vu tomber au sol. Un périmètre de sécurité a été établi pour permettre aux autorités de déterminer les circonstances de l'événement. La CNESST a également été avisée. C'est aujourd'hui que les députés du Parti québécois seront assermentés à l'Assemblée nationale. La formation dirigée par Paul Saint-Pierre Plamondon a fait élire 59 députés lors des élections du 5 octobre, ce qui lui permettra de former un gouvernement minoritaire. Le Conseil des ministres du nouveau gouvernement sera présenté lundi prochain. Et la Sûreté du Québec enquête sur un incendie suspect de véhicule survenu la nuit dernière à Saint-Anselme. Les autorités ont été appelées à se rendre sur la rue du Parc autour de 00h30 pour un feu de véhicule dans une cour résidentielle. Un technicien en scène d'incendie et des enquêteurs doivent se rendre sur les lieux aujourd'hui. Voilà, c'est ce qui complète. Pour d'autres manchettes, consultez maboss.com.

L'orchestration de la prochaine chanson est signée Michael Kamen, qui a également dirigé l'Orchestre symphonique de San Francisco. C'est cette touche-là, moi, qui me fait triper dans Nothing Else Matter avec Metallica. C'est de la

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énergie de la fête nationale, c'est exactement ça, lendemain de veille. C'est votre énergie de party à coup sûr. La game, le meilleur de la musique à haut.

votre émission Le Trafic pour votre retour à la maison. Dernière édition d'ailleurs cette semaine et la game de 17h55 avec Oli Paiement et FX Bénard. Ici Julie Desjardins. Je vous laisse en bonne main là. Dumas, Vincent Vallière et Joseph Poirier à l'instant pour Rodéo. Ouch!

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20: Bonjour, ici Benjamin Aubert. Voici vos actualités. Un travailleur dans la quarantaine a été électrocuté ce matin dans la salle d'exposition d'ameublement de Tanguay sur le boulevard Alphonse Desjardins à Lévis. L'homme a été transporté à l'hôpital dans un état critique. On craint pour sa vie. Les services d'urgence ont été appelés vers 11 heures après que des témoins l'aient vu tomber au sol. Un périmètre de sécurité a été établi pour permettre aux autorités de déterminer les circonstances de l'événement. La CNESST a également été avisée. C'est aujourd'hui que les députés du Parti québécois seront assermentés à l'Assemblée nationale. La formation dirigée par Paul Saint-Pierre Plamondon a fait élire 59 députés lors des élections du 5 octobre, ce qui lui permettra de former un gouvernement minoritaire. Le Conseil des ministres du nouveau gouvernement sera présenté lundi prochain. Et la Sûreté du Québec enquête sur un incendie suspect de véhicule survenu la nuit dernière à Saint-Anselme. Les autorités ont été appelées à se rendre sur la rue du Parc autour de 00h30 pour un feu de véhicule dans une cour résidentielle. Un technicien en scène d'incendie et des enquêteurs doivent se rendre sur les lieux aujourd'hui. Voilà, c'est ce qui complète. 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

retour, la bosse. Hey, dernière journée de la semaine, ça, comme si on était vendredi, là, mais c'est juste parce qu'il n'y a pas de retour à la maison. Demain, Olivier Bombardier, toujours avec vous, j'étais en remplacement d'Alexis Lefebvre, Alexis qui sera de retour dès lundi, la semaine prochaine, mais sinon, bien content d'être encore des vôtres. Écoutez, dans cette première heure, on va parler d'une décision qui pourrait avoir, comment je pourrais dire, un impact sur notre quotidien. C'est dans un article que j'ai pu lire sur mabosse.com. Tu sais, vous savez, là, les fameuses pailles en papier qui deviennent molles là, avant même qu'on ait terminé notre verre. Là. Eh bien, l'interdiction de certains plastiques à usage unique revient devant la justice. Et cette fois, c'est la plus haute cour du pays qui va examiner le dossier. Est-ce que les choses pourraient changer? On va regarder ça ensemble. Et j'ai une histoire complètement folle à vous raconter. Écoutez, il y a un Américain. Il a acheté un vieux meuble sur Facebook, ben sur Marketplace. Là, je sais pas si... Moi, ma belle-mère est une amatrice de Marketplace. Là. J'en connais une couple également qui aime bien ça, Marketplace. On peut trouver des belles affaires là-dessus, là, vraiment pas cher. Puis, ben lui, c'est ça, il a trouvé un meuble, rien de particulièrement impressionnant en première vue, là, mais sauf qu'il a découvert ensuite qu'il vient peut-être de faire l'affaire de sa vie. Attendez d'entendre, OK? Combien il a réussi à le revendre? Et, my God, on a tout ça dans la première heure. Mais on commence avec un classique des années 90 qui ne manque pas d'habitude. Oh que non, mesdames, messieurs! The Bad Touch, au meilleur de la musique. À au bon jeudi, puis bon retour à la maison.

Les fameuses pailles là en papier qui deviennent toutes molles là avant même qu'on ait terminé notre notre verre là, est-ce que ça pourrait éventuellement disparaître, hein, ne plus jamais en revoir? Eh bien, le débat sur le plastique est loin d'être terminé au Canada. C'est dans un article sur mabolse.com que vous pouvez aller lire là-dessus. Aujourd'hui, j'ai appris que la Cour suprême du Canada accepte d'examiner l'interdiction des plastiques à usage unique. Et là, je vais vous expliquer ça très simplement, OK? Parce que depuis quelques années, il y a le gouvernement fédéral qui interdit plusieurs produits en plastique qu'on utilise une fois avant de les jeter. OK? On parle des pailles, des sacs d'épicerie, des ustensiles, de certains contenants alimentaires et même des fameux anneaux qui tiennent les canettes ensemble. Mais pourquoi cette interdiction se retrouve-t-elle devant les tribunaux? Ça, c'est parce qu'il faut retourner 3 ans derrière. En 2023, l'industrie du plastique a contesté la décision du gouvernement de classer les articles en plastique parmi des substances toxiques. Et à l'époque, il y a un tribunal qui avait, ben, le tribunal en question lui avait donné raison en affirmant que le gouvernement était allé bien trop loin. Sauf qu'en janvier dernier, revirement de situation, la Cour d'appel fédérale a appelé, a plutôt donné raison à Ottawa. Fait que là, maintenant, c'est la Cour suprême qui va devoir examiner le dossier. Faut faire attention parce que là, je suis pas en train de dire que les pailles en plastique, ça va revenir là demain matin dans les restaurants. C'est pas ça pantoute. L'interdiction reste en place pour le moment. Le gouvernement explique que ces produits se retrouvent trop souvent dans la nature, puis il existe des solutions pour les remplacer. De son côté, là, il y a l'industrie qui conteste surtout la façon dont Ottawa a utilisé la loi pour encadrer ces plastiques. Et là, je suis quand même curieux de savoir ce que vous en pensez. Parce que, tu sais, on veut tous réduire nos déchets, là. On est pro, on veut que l'environnement nous tue pas, OK? Mais tu sais, on connaît aussi la fameuse expérience de la paille en papier avec un verre de liqueur. Au début, tu sais, vous avez une paille, puis 15 minutes plus tard, ça ressemble à une nouille, là. T'es même plus capable de boire là-dedans. Fait que bref, le dossier est maintenant entre les mains du plus haut tribunal du pays et il faudra attendre pour savoir si les règles vont changer. Un article que vous pouvez lire maintenant sur mabolse.com. Theory of a Dead Man. On écoute ça live au meilleur de la musique.

parlé, on s'est écrit, là, mais il m'a demandé si on avait finalement retrouvé Justin Coulombe. C'est un adolescent de 14 ans qui avait été disparu depuis lundi soir à Lévis. Eh bien, Mathieu, oui. Et heureusement, l'histoire se termine bien. Justin a été retrouvé hier soir vers 19h40 en bonne santé après plus d'une journée de recherche intensive. Là, fait que imaginez juste le soulagement pour sa famille. Là, ça fait vraiment du bien d'avoir de bonnes nouvelles comme celle-là. Et il y a un article là-dessus que vous pouvez aller lire sur mabosse.com. Merci beaucoup, Mathieu, de nous avoir écrit, puis merci d'écouter le meilleur de la musique à eau. Je t'écoute parce que là, tu m'as demandé une demande spéciale. Kane Brown, ça s'en vient. Après la pause, je te mets ça. Sinon, dans les prochaines minutes, on va rester dans notre région du côté de Saint-Isidore où il y a une scène qui est assez impressionnante qui s'est produite là, très tôt ce matin. Je reviens là-dessus parce que ça a un lien avec le soleil. Hein? Disons que les gens qui sont passés par là ont dû regarder deux fois pour comprendre ce qui venait de se produire. Et pourtant, malgré les apparences, ben le bilan est beaucoup plus rassurant qu'on pourrait le penser. Donc, je vais vous donner plus de détails après la pause. Sinon, juste pour Mathieu, après la pause, et pour ceux qui l'aiment bien, Kane Brown, on va entendre Two Pairs dans les prochaines minutes. Restez là.

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7: Non, mais pour vrai, ça a commencé mal. En plus, lundi, mardi, mercredi, il annonçait de la pluie, c'était pluvieux. Aujourd'hui, on a pu avoir un beau soleil, ça fait du bien. Maximum de 10 pour ce soir et cette nuit. On va avoir quelques nuages, minimum de 0. Par contre, attention, le char va peut-être geler. Et là, attention là, mais en terrain montagneux demain, il risque d'avoir de la neige. Sur l'environnement Canada, mélangé de la pluie, là, hauteur prévue de 15 mm. Presque rien, mais quand même, la neige approche, les amis.
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Vous avez déjà conduit avec le soleil directement d'en face au point de pratiquement plus rien voir devant vous, là? Tu sais, moi, je trouve ça tellement désagréable, là. Hey, le pire, là, c'est quand ton pare-brise, il est sale. On dirait, soudainement, là, on dirait que vous regardez la route à travers une vitre blanche, là, puis on dirait, ou soit que vous êtes dans les nuages, tu vois absolument rien, là. Et, justement, ça me fait penser à un incident assez impressionnant qui s'est produit ce matin chez nous, à Saint-Isidore. Vers 7h30 sur la route Coulombe, il y a deux véhicules qui sont entrés en collision. Ces détails-là, vous pouvez les voir là dans un article de mabosse.com. Mais l'un d'eux s'est retrouvé, là, parce que dans l'accident, là, il y a du monde qui est impliqué là-dedans. Là. L'un d'eux s'est retrouvé complètement sur le toit. Mais il faut quand même se rassurer là-dedans. Là. Tout va bien. Là. Il y a un conducteur qui a refusé d'être transporté à l'hôpital, tandis que l'autre a été conduit au centre hospitalier pour des blessures, mais mineures. Mais c'est fou, là, le soleil quand il frappe, là. Fait que c'est ça que ça me fait penser parce que quand j'ai lu l'article, ça dit que selon des témoins qui ont été rencontrés par mes collègues de travail, là, qui travaillent pour ma boss, là, que je vous invite à aller voir les articles, là, c'est super intéressant, là. Tout ce qui se passe dans la région, vous pouvez trouver ça sur maboss.com. Eh bien, ce qu'on a pu avoir, c'est que le soleil était particulièrement aveuglant dans le secteur au moment de l'incident. Et là, faut faire attention parce qu'on sait pas si c'est ce qui a vraiment causé la collision. Là. C'est ça qui a été rapporté. Mais ça m'a soulevé une bonne question. Tu sais, pourquoi le soleil peut nous aveugler autant au volant? Selon l'American Automobile Association, ce qu'on connaît comme le AAA ou le 3A aux États-Unis, le soleil est particulièrement dérangeant lorsqu'il est en bas à l'horizon, notamment le matin là, ou en fin de journée. Là. Et quand ton pare-brise est sale, là, c'est pire. Pire, la poussière, les traces de petits doigts, les petites saletés, là, ça peut amplifier les reflets et réduire votre visibilité. Un beau petit mot, ça, à prendre. Et tenez-vous bien, là, il faut nettoyer le pare-brise à l'intérieur, mais aussi à l'extérieur. Fait qu'à l'intérieur puis à l'extérieur, des deux bords, faut que tu le nettoies, là. Des fois, tu te dis, là, ah, il est juste un peu sale, là, m'a pas nettoyé. Oui, nettoie ça, tu sais jamais. Ça peut t'aveugler, tu peux causer l'incident. Hey, ça aurait pu être pire, là, ce matin, là. Une chance que personne n'a été grièvement blessé, là. Fait que c'est ça. Alors, quelques petits trucs, là. Garder des lunettes de soleil dans l'auto. Moi, j'ai tout le temps une petite paire, là. Hey, dégueulasse, ma paire, mais je m'en fous. Au moins, ça me protège du soleil. Utilisez votre pare-soleil, sinon, là, et ralentissez quand la visibilité devient mauvaise. Gardez aussi une bonne distance avec le véhicule qui est devant vous. Ça va bien si tu le vois pas, là, mais en tout cas, là, au moins, nettoyez vos vitres, là. Le lave-glace, là, préparez-vous à ça, là, parce que l'hiver, c'est souvent ça, là. Toute la saleté qui va être sur votre pare-brise, là, ça peut causer, malheureusement, oui, des accidents. Puis c'est amplifié en plus là, quand c'est vraiment sale avec le soleil. Mais parfois, tu sais, c'est une magnifique journée ensoleillée qui peut nous compliquer la vie. Donc, soyez prudents, s'il vous plaît, sur la route en upbeat. On est de retour en musique avec Sugar Ray. Every morning, au meilleur de la musique, en haut. Encore une fois, pour plus de détails sur tout ce qui se passe dans la région, maboss.com.

0: Une dépanneuse sur le bord de la route, là, c'est pas juste un camion là, qui est stationné là pour le plaisir. C'est quelqu'un qui travaille à quelques pieds du trafic. Et tu sais, je vous parlais là, juste avant la chanson là, de mabosse.com, là, toute l'actualité locale. Qu'est-ce qui se passe en Beauce? Je veux savoir. Mabosse.com. Salut Christophe Moquin, là, un de mes collègues de travail qui a écrit l'article concernant CA Québec qui lance une nouvelle campagne pour rappeler l'importance du corridor de sécurité. Parce que là, il y a plusieurs automobilistes qui ralentissent devant une voiture de police, ça on le sait. Mais on n'oublie pas on oublie surtout de le faire devant une dépanneuse. Tu sais, la règle est assez simple, on ralentit. On garde nos distances, on change de voie quand c'est possible de le faire sans danger, s'il n'y a pas de danger. Donc, tu sais, quelques secondes d'attention, là, ça peut vraiment sauver la vie de quelqu'un. Fait que quand on voit une dépanneuse sur le bord de la route, tu changes de voie. Comme je dis, là, tu ralentis, tu gardes tes distances, tu changes de voie si c'est possible. Et tu permets à l'autre personne qui est là de pas comme frôler la mort ou d'être vraiment stressé. Là. Fait que c'est ça, c'est un article que vous pouvez aller lire sur mabosse.com. Et tant qu'à parler de bonnes décisions, là, on enchaîne avec un Québécois qui nous invite à suivre nos rêves. On va dire ça de même. Gabriel Frédéric avec Le Bon Choix au meilleur de la musique. Ah oh!
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0: Mesdames, messieurs, un simple clic et boum! Tu pourrais te retrouver dans le trouble sans même t'en rendre compte. Tu sais, les fraudeurs sur Internet, là, comme ma grand-mère a dit, là, c'est quoi les internets? Donc, les fraudeurs sur Internet, là, sont de plus en plus rusés, là. Mais heureusement, il y a quelqu'un de très connu au Québec qui s'en vient en bosse en plus pour nous aider à déjouer leurs pièges. Et plus beau là-dedans, là, pour profiter de ses conseils gratuitement. T'as aucune scène à lui donner. Tous ses conseils gratis. Et c'est qui cette personnalité-là? Puis où est-ce que tu pourras la rencontrer? Je te dévoile ça après la pause. Et au retour, Almost Monday. No More Regrets, au meilleur de la musique. Au reste là.
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1: Imaginez recevoir un texto qui te dit que ton colis est bloqué et que tu dois payer 2$ pour le récupérer. Sauf que t'as absolument rien commandé, là. T'sais, on sait, les fraudeurs là, sur Internet, là, c'est rendu pas mal créatif. T'sais, parfois, là, c'est difficile de distinguer le vrai du faux. Mais bonne nouvelle, en Beauce, il y a François Charron, l'unique François Charron, qu'on connaît pour ses chroniques techno et ses conseils sur le web. Il va débarquer à Sainte-Marie pour nous aider à déjouer les pièges d'Internet. C'est dans le cadre des grandes rencontres le lundi 2 novembre dès 19h au Centre Castel. Pendant sa conférence, il va notamment expliquer comment reconnaître les tentatives de fraude, protéger nos renseignements personnels et éviter de se faire voler de l'argent, là, notre argent, qu'on a travaillé fort là-dessus. Là. Le tout avec des exemples concrets, des conseils faciles à comprendre et même une petite touche d'humour à la François Charron. C'est ça. Le plus beau là-dedans, c'est que la conférence est gratuite avec la carte PPL. Sinon, c'est seulement 10$. Par contre, attention, les places sont limitées et l'inscription est obligatoire. Tu peux réserver directement sur sainte-marie.ca ou à la bibliothèque Honorius Provost, parce que si on va se le dire, là, c'est pas mal plus agréable de passer une soirée à apprendre comment éviter les fraudes que de passer genre 3 heures au téléphone avec sa mère pour dire « Ouais, je viens de me faire frauder ». Fait qu'on niaise pas avec ça, la gang. C'est dans le cadre des grandes rencontres lundi 2 novembre prochain dès 19h au Centre Castel. On s'en va en musique. Jay Scott, buzzé au meilleur de la musique à eau.
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2: Dans la prochaine heure, on va passer du rock aux bottes de cowboy. Puis crois-moi, là, ça va brasser. D'abord, on va démarrer ça solide avec The Black Keys et leur incontournable Lonely Boy, qui est un riff de guitare qui donne envie de monter le volume, même si les voisins là, sont pas d'accord. Mais moi, je suis d'accord. Et un peu plus tard, changement de décor, on part dans le Far West avec Shaboozé, sa chanson Cowgirl, sortie en 2026, donc cette année. Bref, c'est du rock qui décoiffe et du country qui fait taper du pied, mesdames, messieurs. Bouge pas, là! La prochaine heure, on s'annonce pas mal le fun au meilleur de la musique. À haut!
1: Ce qui s'en vient, encore des... Oh.

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4: Bonjour, ici Benjamin Aubert. Voici vos actualités. On commence ce bulletin avec une bonne nouvelle. L'adolescente de 14 ans, portée disparue à Lévis depuis lundi, a été retrouvée sain et sauf hier soir autour de 19h40. Le jeune homme a été localisé près d'une piste cyclable à proximité de son quartier résidentiel. Il a été pris en charge par les policiers et devait être évalué sur le plan médical. Les recherches s'étaient intensifiées en cours de journée avec l'aide de la Sûreté du Québec, de bénévoles, de drones, d'un maître-chien ainsi que de l'escouade équestre. Le coroner recommande des mesures pour prévenir d'autres noyades dans la rivière Chaudière à Saint-Lambert-de-Lauzon après le décès d'Alexis Moffett, 20 ans, en juin dernier. Il demande notamment à la municipalité d'installer des panneaux de mise en garde au parc du détroit de la Chaudière et de limiter l'accès à certains secteurs dangereux. La Société de sauvetage du Québec est aussi invitée à sensibiliser les kayakistes à la navigation en eau vive. Le jeune homme, qui avait peu d'expérience dans ce type de pratique, est mort par noyade après avoir été emporté par un fort courant. Le député élu de Beauce-Sud, Jonathan Poulin, et la mairesse de Saint-Honoré-de-Chenelay, Karine Champagne, réclament une solution pour maintenir 25 places en ressources intermédiaires dans la municipalité. Ces places ont été fermées et les usagers sont en cours de relocalisation. Les deux élus demandent au CI3S de Chaudière-Appalaches d'examiner les options possibles. Ils craignent des répercussions sur les services d'hébergement en milieu rural, alors que l'hôpital de Saint-Georges subit déjà une pression importante. Et enfin, la ville de Lévis a terminé la mise à niveau des réseaux d'égouts et d'aqueducs des rues Desfrênes et Desset dans le secteur Saint-Rédempteur. Les travaux, amorcés en mai dernier, ont nécessité des investissements de 7,3 millions de dollars. Ils ont aussi permis d'aménager un trottoir et de raccorder un lien cyclo-piétonnier entre les rues de Bernière et Desfrênes. La dernière couche de pavage sera appliquée au printemps 2027. Voilà, c'est ce qui complète. Pour d'autres manchettes, consultez mabosse.com.
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6: On commence avec le Canadien de Montréal parce que là, le CH a subi une défaite de 5-4 hier soir contre les Capitals de Washington. Montréal qui a pourtant été dans le match là jusqu'à toute fin. Il y a Josh Anderson qui a marqué deux fois. Lane Hudson a également trouvé le fond du filet. Le Canadien profite maintenant de deux jours sans match. Prochain rendez-vous, c'est samedi soir au Centre Bell, alors que les Sabres seront de retour à Montréal. La rencontre commence à 19h. Sinon, au football canadien maintenant, les Alouettes se préparent pour leur prochain match. Montréal présente une excellente fiche de 13 victoires et seulement 3 défaites. Samedi, les Alouettes sont à Saskatchewan à partir de 15h. Puis les deux équipes se connaissent très, très bien, même excellemment bien. Là. Montréal vient justement de battre la Saskatchewan 44-24 lundi dernier. D'après moi, ils se connaissent. Finalement, au baseball, en terminant, les Dodgers de Los Angeles sont au bout de l'élimination. Là. Milwaukee a remporté le troisième match 6-2 hier soir et mène maintenant la série 3-0. Fait que c'est ça pour le baseball.

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1: Et c'est reparti pour une deuxième heure du retour à la maison à O105. C'est Ali Bombardier qui vous accompagne. J'ai une petite question pour vous, là. Imagine payer ton billet pour assister à un spectacle, mais que même les artistes sur scène ne savent pas exactement ce qu'ils vont devoir faire. Ça pourrait virer en véritable catastrophe ou devenir une soirée complètement mémorable que tu vas t'en souvenir sur un moyen temps, là. Eh bien, figure-toi qu'un événement de ce genre-là s'en vient justement samedi, en fin de semaine, à Saint-Georges. Oh! Et le plus drôle dans tout ça, c'est le public qui pourrait mettre les artistes dans le trouble. Je te raconte comment ça fonctionne un peu plus tard dans l'émission. Côté musique, on va avoir de quoi faire monter le volume là, dans le tapis. Chabouzé s'en vient avec Cowgirl. Mais pour commencer cette deuxième heure, on sort les guitares. On monte le son et on laisse le ménage de la cuisine attendre encore juste un petit peu. Mais quand je te dis juste un peu, là, un petit peu. Voici The Black Keys avec Lonely Boy au meilleur de la musique à haut. Et le meilleur show du retour en Beauce. Qu'est-ce que tu veux de plus?

Imagine aller voir un spectacle, puis finalement, c'est toi qui décides ce que les artistes vont chanter. C'est pas la production, c'est pas le metteur en scène, c'est toi, assis dans la salle avec ton petit verre en main. Eh bien, c'est exactement ce qui va se passer ce samedi 17 octobre à Saint-Georges. Et ça s'appelle « C'est quoi ta toune? » C'est un spectacle musical, dans le fond, qui est complètement interactif. C'est présenté dès 20h à la salle Alphonse Desjardins du Cégep Beauce-Appalaches. Et le concert, là, je suis allé voir ça ressemble un peu à quoi. Et ça a l'air tellement le fun, là. Pendant la soirée, dans le fond, les spectateurs vont pouvoir voter pour choisir les blocs de chansons qui seront interprétés sur scène. Et là, faut faire attention parce que les artistes vont découvrir les résultats des votes en même temps que le public. Autrement dit, là, même eux, ils savent même pas exactement comment que la soirée va se dérouler. Ça va être surprise par surprise. Imagine un peu, là, tu viens de terminer une chanson de Céline Dion, puis quelques minutes plus tard, le public qui décide qu'on passe à du Queen, là, il y a un gros gap là, entre Céline puis Queen, là. Disons que les cordes vocales risquent de travailler pas mal fort cette soirée-là. Et le choix est immense, là. C'est pas 2-3 tunes là, que vous allez pouvoir choisir. On parle de près de 150 chansons disponibles avec des succès qui traversent les générations des années 60 jusqu'à aujourd'hui. Puis en plus, il y a du beau monde sur scène, là, du monde que vous connaissez, là. On retrouve notamment Suzy Villeneuve et Jason McNally avec Joël Legendre à l'animation et également à la mise en scène. Joël qui est très, il est vraiment bon là dans les mises en scène. Là. Quand que il y a mise en scène de Joël Legendre, tu sais exactement que ça va être extraordinaire. Ce que je trouve particulièrement intéressant, c'est que chaque représentation devient différente. C'est ça qui est beau.

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1: 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La prochaine fois là que tu vas magasiner sur Marketplace, là, sur Facebook, en regarde bien ce que t'achètes. Parce que tu pourrais tomber sur une véritable mine d'or. Il y a un Américain qui a acheté un vieux fauteuil là pour seulement 50$. Rien d'extraordinaire à première vue. Là. En plus, le fauteuil était même un peu magané. Là. Puis juste à l'image, ça sentait... On dirait que ça sentait vraiment pas bon. Là. Mais ce qu'il ignorait, là, c'est qu'il venait de faire l'achat de sa vie. Quand il a découvert la véritable valeur de son fauteuil, là, je peux te dire que son cœur a dû manquer quelques battements. Là. Combien il a réussi à faire avec son achat de 50$, tu vas capoter ben raide quand je vais te dire le montant là, après la pause. Mais d'abord, au retour, on retrouve Somber avec My Body Isn't Ready au meilleur de la musique à haut. Mais il faut que tu restes là, par contre.
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12: Bon, ça n'a pas changé côté température. Là, c'est généralement ensoleillé. Pour ce soir et cette nuit, les nuages vont embarquer. Sinon, c'est un minimum de 10. Sincèrement, ça se prend très bien aujourd'hui. Si tu compares à lundi, mardi, mercredi, là, c'était de la pluie, là, c'était pas beau, là. Mais sinon, ce soir, cette nuit, ça va être frisquet. Minimum de 0. Et demain, vendredi, sur l'Environnement Canada, c'est pas moi qui invente ça, de la pluie, de la neige. En terrain montagneux le matin, hauteur prévue de 15 mm pour la pluie. Là, en passant, là, pas pour la neige. Maximum de 7. Ben, hâte de voir si je dois sortir mes pneus d'hiver un peu plus tôt cette année.
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Il y a des gens qui achètent des billets de loterie là pour devenir riches, puis il y en a d'autres qui achètent un vieux sofa, là, un vieux fauteuil sur Marketplace, puis ils deviennent riches. Et crois-moi, là, tu vas regarder tes vieux meubles pas mal là, différemment là après cette histoire-là. Ça se passe aux États-Unis. Ça s'est passé en 2023, mais c'est parce que l'article est sorti il y a quelques jours. Là. C'est un gars qui s'appelle Justin Miller. Lui, c'est un passionné de décoration. Okay? Il tombe sur une annonce sur Marketplace. Quelqu'un qui vend un vieux fauteuil en cuir là pour seulement 50 piastres américains. Le fauteuil, il est un peu magané, mais tu sais, Justin, il trouve un look particulier. Fait qu'il décide de l'acheter. Il dit, hey, ça va faire beau, ça, dans mon salon. Là. En tout cas, peu importe, je sais pas c'est où qu'il l'a mis. Là. Peu importe. Jusque-là, rien d'extraordinaire. Sauf qu'au moment d'organiser la récupération, la vendeuse lui glisse un petit détail. Si jamais il fait réparer le fauteuil, il pourrait valoir beaucoup d'argent. Justin commence donc à faire des petites recherches. Et là, surprise, son vieux fauteuil qu'il a payé, là, 50$, est en réalité une pièce de collection fabriquée dans les années 1930 par un designer danois qui s'appelle Fritz. Je sais pas, son nom de famille, j'ai de la misère. Okay, là, je suis allemand, là, j'avais pas ça, moi, des cours de même, mais Henningson. En tout cas, peu importe, on va l'appeler Fritz, ok, parce que Fritz, ça me fait penser à Fred. Et là, faut faire attention parce qu'on parle d'un meuble extrêmement rare, hein. Seulement une 50aine d'exemplaires auraient été fabriqués. Fait que lui, Justin, lui, il contacte la grosse entreprise en question, une célèbre maison de vente aux enchères, et les spécialistes examinent attentivement le fauteuil. Ils font restaurer, OK, le font restaurer, puis ils estiment qu'il pourrait se vendre entre, puis là, attache ta tuque, entre 30 000 et 50 000 $. Déjà là, pour un achat de 50 piastres, pas pire pantoute, là. Mais faut, ben, tu sais, on va attendre la suite, là, parce qu'en juin 2023, le fauteuil était finalement mis aux enchères et en moins de 3 minutes, l'offre grimpe jusqu'à 85 000 $ américains. Donc, avec les frais de l'acheteur, la facture totale atteint 107 950 $. Hey! 107 950 $ pour un fauteuil, la gang, là, qui a payé 50 piastres. C'est quoi cette affaire-là? J'en reviens pas. Fait que moi, depuis que j'ai lu cette histoire-là, là, ce matin, j'ai commencé à magasiner sur Marketplace. Puis là, j'ai demandé à mon ami ChatGPT. Là, ça vaut-tu 50 piastres ou c'est une petite fortune, cette affaire-là? Fait que je trouvais ça vraiment drôle, sérieusement. Là. Moi, quand je vends quelque chose sur Marketplace, là, je suis déjà content que l'acheteur se prépare. Il se présente à l'heure puis qu'il me dit « Ah, finalement, ça me tente pas. Là, j'ai pas envie. » Là. Fait que, tu sais, t'en retrouves plein là des personnes de même là, sur Marketplace. Là. Fait que, le plus beau là-dedans, c'est que Justin a tellement aimé son expérience que continuer de chercher des aubaines sur Marketplace. Puis il y en a là qui en font un métier. Là. Alors, petite question pour vous, là. Est-ce que t'as un vieux meuble chez toi que tu devrais peut-être faire évaluer avant de le mettre au chemin? Hein? Parce que finalement, le vieux fauteuil de grand-maman pourrait être payant. Et également payer ton hypothèque. En tout cas, il a fait d'aubaine, ce gars-là. Mon chanceux. On est de retour en musique. Éric Lapointe. Les boys, au meilleur de la musique à haut 105, le meilleur retour en Beauce que t'as jamais entendu de ta vie.

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1: Il y a des chercheurs au Japon qui ont décidé de faire une expérience tellement bizarre avec des vaches là, que tu pourrais penser qu'ils avaient perdu un peu la tête. Et je sais pas s'il y a des agriculteurs qui sont à l'écoute. Ben, première des choses, merci d'être avec nous. 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Bonjour, bonjour. Et ben là, ça va être un sujet pas mal pour vous. Pas mal pour vous. Si vous connaissez un agriculteur, là, fuyez-vous pas à lui y en parler. Imaginez, là, arriver dans un champ puis voir des vaches qui ont subi une transformation assez particulière. À première vue, là, tu sais, ça ressemble presque à une mauvaise blague, sauf que derrière cette idée complètement folle, OK, se cache une véritable découverte scientifique. Et le plus surprenant là-dedans, là, de ce que j'ai lu, les résultats sont vraiment impressionnants. Ça pourrait même aider nos agriculteurs. C'est pour ça que je vous parle, chers agriculteurs, là. Soyez-y, là. Parce que je te dis, tu vas être flabbergassé dans les prochaines minutes. Je te dévoile le tout, là, après la pause. Tu vas voir, ça va être malade. Et au retour, on s'offre Shutdown avec Young Again au meilleur de la musique à haut. Restez là!

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1: J'ai toute une mise en situation pour toi. Là. Imagine-toi là, te promener dans une campagne en Beauce. Et là, t'es ben les beaux paysages là, les petites feuilles qui tombent au sol, c'est beau là, t'es comme oh, wow, Ginette, prends des photos, puis tu tombes face à face avec une vache qui ressemble à un zèbre. Là, tu te poses des questions, mon ami. Tu sais, tu te poses vraiment des questions là. Tu te demandes si le fermier a perdu un pari ou s'il a décidé de faire une activité de bricolage avec ses animaux là, puis tu vois qu'il n'y a pas toute sa tête là. Eh ben, figure-toi, OK, qu'au Japon, il y a des scientifiques qui ont vraiment décidé de peinturer des vaches pour les transformer en zèbres. Faut faire attention parce que c'était pas pour faire joli là. Derrière cette drôle d'idée se cache une expérience scientifique qui a donné des résultats assez impressionnants. Les chercheurs voulaient savoir si les rayures noires et blanches des zèbres pouvaient éloigner les mouches qui piquent les animaux. Tout simplement. Parce que oui, les mouches, c'est un véritable problème pour les agriculteurs, là. Elles dérangent les animaux, provoquent du stress et peuvent même nuire à leur production. Alors, les scientifiques ont pris 6 vaches noires et leur ont peinturé des rayures blanches sur le corps avec de la peinture à l'eau, là. Et ils ont ensuite comparé les résultats avec des vaches sans rayures et il y a des vaches avec rayures noires. Et la surprise, les vaches transformées en zèbres avaient environ 50% moins de mouches piqueuses sur elles. C'est la moitié, ça. Et c'est pas tout. Elles faisaient aussi environ le 25% moins de mouvements pour chasser les insectes. Autrement dit, là, les vaches semblaient beaucoup, beaucoup moins dérangées. Et là, tu te demandes sûrement pourquoi ça fonctionne. Qu'est-ce que c'est ça? Pourquoi faut que je transforme ma vache en zèbre? Pour pas qu'elle aille full de stress du haut bébête. Eh bien, les rayures très contrastées là, semblent compliquer l'atterrissage, de certains insectes. Fait que cette découverte qui a été publiée en 2019 pourrait éventuellement offrir une solution pour réduire l'utilisation d'insecticides dans les fermes. Par contre, il reste du travail à faire là, quand même. Là. L'expérience portait seulement sur 6 vaches, là, pas 40 000. Là. Et la peinture disparaît après quelques jours. Là. Je veux pas m'amener, il y a de la pluie. Là. Mais imagine si ça fonctionne à grande échelle. On pourrait bientôt voir des troupeaux de vaches déguisées en zèbres. Puis là, ça ferait une cohue, une grosse cohue. Là. J'ai quand même une question. Si on peint des rayures sur un tracteur, est-ce que ça éloigne les maringouins aussi? Parce que je connais du monde qui serait bien prêt à l'essayer. Ah, tous les agriculteurs, là, ça serait tellement drôle. Je sais pas si on peut faire ça ou si c'est légal, si c'est pas légal. Là. Mais je peux juste imaginer en Beauce, là. Tabarouette, la gang, tu sais pas ce que j'ai trouvé? J'étais allé à Sainte-Marie, puis j'ai croisé des vaches qui ressemblaient beaucoup à des zèbres. Ah! La Beauce, c'est la Beauce. De retour en musique avec Francis de Grand Prix. Bye bye, au meilleur de la musique. 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
1: Dans la prochaine heure, on va voyager entre deux époques musicales complètement différentes. D'abord, Marshmello s'en vient avec Phoenix, une collaboration avec Portugal, The Man, qui va te donner envie de monter le volume. Mais surtout, prépare-toi pour la toune qui punch, OK? Parce que, je sais pas c'est qui, mais des petits indices. On retourne dans les années 90 avec un riff de guitare absolument mythique, une chanson qui a marqué toute une génération et qui est devenue un véritable classique du rock. Tu penses savoir c'est qui? Ben, garde-toi en tête, la réponse s'en vient après la pause.
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4: Bonjour, ici Benjamin Aubert. Voici vos actualités. On commence ce bulletin avec une bonne nouvelle. L'adolescent de 14 ans, porté disparu à Lévis depuis lundi, a été retrouvé sain et sauf hier soir autour de 19h40. Le jeune homme a été localisé près d'une piste cyclable à proximité de son quartier résidentiel. Il a été pris en charge par les policiers et devait être évalué sur le plan médical. Les recherches s'étaient intensifiées en cours de journée avec l'aide de la Sûreté du Québec, de bénévoles, de drones, d'un maître-chien ainsi que de l'escouade équestre. Le coroner recommande des mesures pour prévenir d'autres noyades dans la rivière Chaudière à Saint-Lambert-de-Lauzon après le décès d'Alexis Moffette, 20 ans, en juin dernier. Il demande notamment à la municipalité d'installer des panneaux de mise en garde au parc du détroit de la Chaudière et de limiter l'accès à certains secteurs dangereux. La Société de sauvetage du Québec est aussi invitée à sensibiliser les kayakistes à la navigation en eau vive. Le jeune homme, qui avait peu d'expérience dans ce type de pratique, est mort par noyade après avoir été emporté par un fort courant. Le député élu de Beauce-Sud, Jonathan Poulin, et la mairesse de Saint-Honoré-de-Chenelay, Karine Champagne, réclament une solution pour maintenir 25 places en ressources intermédiaires dans la municipalité. Ces places ont été fermées et les usagers sont en cours de relocalisation. Les deux élus demandent au CI3S de Chaudière-Appalaches d'examiner les options possibles. Ils craignent des répercussions sur les services d'hébergement en milieu rural, alors que l'hôpital de Saint-Georges subit déjà une pression importante. Et enfin, la ville de Lévis a terminé la mise à niveau des réseaux d'égouts et d'aqueducs des rues Desfrênes et Desseddes dans le secteur Saint-Rédempteur. Les travaux, amorcés en mai dernier, ont nécessité des investissements de 7,3 millions de dollars. Ils ont aussi permis d'aménager un trottoir et de raccorder un lien cyclo-piétonnier entre les rues de Bernières et Desfrênes. La dernière couche de pavage sera appliquée au printemps 2027. Voilà, c'est ce qui complète. 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
6: On commence avec le Canadien Montréal. Le CH profite d'une journée sans match là pour ce soir après sa défaite hier soir à Washington. Montréal va retrouver l'action samedi soir au Centre Bell contre les Sabres. C'est à compter de 19h. Le Canadien doit toujours composer avec plusieurs blessures. Hein? Surtout des blessés. Le gardien, hein, Samuel Montembeault, qui est notamment absent pour une période prévue de 10 à 14 jours en raison d'une blessure au bas du corps. Fait que c'est ça. Fait que il y en a plusieurs blessés. Mais sinon, le match, c'est samedi. On leur souhaite bonne chance. Au football, maintenant, les Alouettes sont à deux jours de leur prochain match. Montréal sera à Saskatchewan samedi à 15h. Les Alouettes arrivent quand même avec une fiche de victoire de 13 victoires puis seulement 3 défaites. Fait que c'est bon. Ils ont d'ailleurs battu cette même équipe de la Saskatchewan 44 à 24 lundi dernier. Fait que, en tout cas, on garde espoir que ça se termine sous une bonne note. Sinon, en terminant, au baseball majeur, ça pourrait être terminé dès ce soir pour les Dodgers de Los Angeles. Il y a Milwaukee qui mène sa série, là, 3-0. Et, il peut obtenir son billet pour la série mondiale avec une autre victoire. Le quatrième match commence à 20h à Los Angeles. Fait que c'est ça. Sinon, dans l'autre série, il y a Tampa Bay et Cleveland qui étaient en égalité d'une victoire le partout avant leur match présenté cette après-midi là. Fait que c'est tout pour le monde du sport.
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0: Il y a quelque chose que je me demandais en regardant là, tous les blessés chez le Canadien de Montréal. Puis tu sais, je suis un fan de sport, okay? Surtout de hockey, mais un expert, vraiment pas. Tu sais, je me suis dit, est-ce qu'un joueur continue d'être payé même s'il passe des semaines sans jouer? Parce que tu sais, Ivan Demidov, Samuel Montembeau, Mike Madison sont à l'écart du jeu. Ça commence à faire du monde à l'infirmerie, là. Eh bien, j'ai fait des petites recherches parce que je suis pas un expert en hockey, là, mais la réponse est oui. T'sais, en général, lorsqu'un joueur se blesse en jouant au hockey, il continue de recevoir son salaire prévu là, au contrat. Parce que, comme je viens de le dire, c'est un contrat. Mais tu sais, je me suis dit, si moi je me pose la question, il y en a peut-être qui vont se poser la question. Pas pire pareil, hein? Moi, si je manque 3 semaines de radio, je suis pas certain que mon patron va trouver ça bien drôle. Sinon, bonjour, là, bonsoir tout le monde. Dernière heure pour le retour à la maison. Je m'appelle Ali Bombardier, en remplacement d'Alexis Lefebvre. En boss, là, Alexis, en passant, là, c'est, excusez-moi, là, je suis TDA, là, des fois, là, c'est assez drôle, merci. Alexis qui sort de retour dès lundi, la semaine prochaine. Bon, en boss. Ce samedi, on va bouger parce que là, il y a la grande marche du défi Pierre Lavoie qui débarque notamment à Saint-Georges dès 10h à l'espace Carpe Diem. Donc, c'est une belle activité gratuite pour prendre l'air. Fait que c'est à mettre dans votre agenda. Là, c'est parce que depuis tantôt, elle me fait de l'œil, là, puis elle me gosse un peu parce que j'ai vraiment hâte de la jouer, là. C'est la toune qui punch que je vous avais parlé. Puis tabarouette, elle joue là, là.
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0: Il suffit de quelques notes de guitare pour reconnaître ce classique de Nirvana. Come As You Are, sorti en single en 92, se retrouve sur le légendaire album Nevermind. Et petit fait intéressant là, pour créer ce son de guitare presque sous l'eau, le guitariste utilisait une pédale d'effet appelée Chorus. C'est un son tellement particulier qu'on le reconnaît encore aujourd'hui, plus de 30 ans plus tard. Puis, on l'écoute maintenant.
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je vous parle de ça parce que aujourd'hui, 15 octobre, c'est la journée du lavage de mains, OK, là? Et oui, ça existe. Quand j'ai vu ça, j'ai fait, hein? Il y a une journée mondiale de lavage de mains. En tout cas, peu importe, journée complète consacrée au savon Dove. Doit être en train de... Ben écoute, là, de sabrer le champagne en ce moment, là, genre toutes les compagnies de savon, ils sont comme un gros party aujourd'hui, la gang. Mais petite blague à part, écoute, c'est important, là. Selon les autorités de santé publique, se laver les mains avec du savon, ça peut aider à prévenir plusieurs infections. Et là, faut faire attention, là, passer ses doigts sous l'eau là, pendant 2 secondes, c'est pas se laver les mains. On recommande de frotter avec du savon pendant au moins 20 secondes. Bon, là, c'est marqué 20 secondes. Je te demande pas de calculer, bon, 1, 2, 3, 4, 5, ça va être long. Ça va être long, ce calcul. Et là, j'ai une pensée pour les gens qui sortent des toilettes là sans se laver les mains puis qui vont directement piger dans le bol de pénates au bord, OK? Finalement, les pénates sont peut-être gratuites, mais le système immunitaire, lui, travaille en temps supplémentaire. Fait que lavez-vous les mains, s'il vous plaît. Pas besoin que ce soit juste 20 secondes, mais pas 2 secondes non plus, là. Mais mettre du savon, c'est important. Enlève-moi ça, ces microbes-là. Blue Jeans, non, même pas. Je me suis trompé. Blue Ridge Band. Ouais, ça, c'est la bonne. 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

0: y a des gens qui sont prêts à se faire souffrir volontairement. Puis le pire, c'est qu'on est des milliers à trouver ça divertissant. Et je vous parle pas d'une visite chez le dentiste, là. OK, c'est pas pour tout ça, là. Mais il y a des vedettes bien connues d'ici qui ont accepté de vivre une expérience qui risque de leur faire regretter certaines décisions. Et nous autres, on va trouver ça bien drôle. Parce que ce qui paraît, voir du monde souffrir, c'est alléchant. Je vous explique tout ça après la pause. Mais d'abord, on se met dans une ambiance dans les prochaines minutes. Donc, au retour, on va pas entendre Dasha avec Austin au meilleur de la musique. À rester là.
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0: Ce sera frisquet hein, pour ce soir et cette nuit. Il va y avoir des nuages, mais sinon, c'est un minimum de zéro. Et également, sur l'Environnement Canada, demain, vendredi, pour terminer la semaine en beauté, ben, on va avoir de la pluie. Il y a de la neige en terrain montagneux le matin. Sinon, c'est un maximum de 7. Puis dans la nuit de demain, plus intermittente, minimum de 1. Quand j'ai vu qu'il allait avoir de la neige dans les terrains montagneux, je me suis dit, là, faut-tu que je chante mes pneus d'hiver plus tôt cet été? Ben, plus cet automne. Eh, ça s'en vient.
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Il y a des gens qui mangent et pissent pour le plaisir, puis il y a des vedettes qui acceptent carrément de se faire démolir les papilles devant des milliers de personnes. Puis nous autres, ben, on regarde ça, puis on rit, puis on trouve ça drôle. Là. C'est aujourd'hui que la troisième saison de Hot Ones Québec débarque. Puis ben, le concept est simple. Hein? Il y a Marc-André Gondin qui pose des questions à ses invités pendant qu'ils mangent d'isailles de poulet, de plus en plus épicé. Et cette saison, ça promet. Hey, Pierre-Yves Roy démarrait avec là, finit par marcher dans le studio en pleurant. Il y a Karine Vanasse qui perd son calme. Fred également, qui sera là, commence déjà à souffrir à sa deuxième aile. On va aussi retrouver Anthony Cavana. Guy Jodoin sera là et même les trois accords. Là. Moi, là, après trois gouttes de sauce piquante, je cherche déjà mon testament pour vrai. Là. Je suis comme, il est où, là? C'est où que j'ai mis ça, là? Faut que je le remplisse, là. Mais je suis même pas capable de manger piquant, là. C'est pas moi qui aime pas ça. C'est quelqu'un d'autre qui est derrière moi et qui aime pas ça. Et parlant de gens qui croient pouvoir tout affronter, là, on change complètement de registre avec une chanson qu'on a notamment entendue dans Shrek. Voici Smash Mouth avec I'm a Believer, au meilleur de la musique. Ah, oh!

0: On prend une courte pause, là, mais vraiment très, très, très courte, là. Et on va revenir avec du Yellow Card Bedroom Posters. Qu'est-ce qu'on a également? Réserve. Jeff Posey emmêlé dans ses cheveux. Ça, c'est bon. Ça c'est magnifiquement bon. Vous écoutez toujours le trafic avec Oli Bombardier en remplacement d'Alexis. Alexis qui sera de retour là, dès lundi la semaine prochaine. Restez là parce qu'il n'y a rien que du bonbon après la pause au meilleur de la musique à haut.
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1: Du Patrice Michaud, mécanique générale qui s'amène. Jeff Posé également, mêlé dans ses cheveux. Puis moi, je vais vous dire bye-bye. Merci d'avoir été à l'écoute. C'est déjà tout pour le trafic. Il y a la game qui s'amène dans les prochaines minutes. Les gars vont vraiment parler du match de hier, là, parce qu'on était sur une bonne lancée, hein? Le CH était bon, là. Mais là, on a perdu. Fait que qu'est-ce que tu veux, là? Le prochain match, je pense, c'est samedi, si ma mémoire est bonne, contre les Sables. Là. Fait qu'on va avoir plus de détails dans les prochaines minutes, dès 18h, dans le segment La Game. Alexis s'emmène dès lundi, la semaine prochaine. J'étais en remplacement d'Alexis, là. Fait que on va pouvoir se reparler prochainement. Mais sinon, Alex reprend son show dès lundi, la semaine prochaine. Hey, bye-bye tout le monde, puis profitez de votre vendredi, puis votre week-end. Profitez-en au meilleur de la musique à haut.
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9: Bonne fin de journée, ici Benjamin Aubert. Voici vos actualités. D'abord, les députés du Parti québécois ont été assermentés à l'Assemblée nationale cet après-midi. La formation dirigée par Paul Saint-Pierre Plamondon a fait élire 59 députés lors des élections du 5 octobre dernier, ce qui lui permettra de former un gouvernement minoritaire. Le Conseil des ministres du nouveau gouvernement sera présenté lundi prochain. Un travailleur dans la quarantaine a été électrocuté ce matin vers 11h dans la salle d'exposition d'ameublement Tanguay sur le boulevard Alphonse Desjardins à Lévis. L'homme a été transporté à l'hôpital dans un état critique et l'on craint pour sa vie. Un périmètre de sécurité a été établi pour permettre aux autorités de déterminer les circonstances de l'événement. La CNESST a également été avisée. La Sûreté du Québec enquête sur un incendie suspect de véhicule survenu la nuit dernière à Saint-Anselme. Les autorités ont été appelées à se rendre sur la rue du Parc autour de 12h30 pour un feu de véhicule dans une cour résidentielle. Un technicien en scène d'incendie et des enquêteurs se sont rendus sur les lieux aujourd'hui. Voilà, c'est ce qui complète. 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
4: C'est la game. Bon jeudi tout le monde. Olivier Paiement et FX Bénard avec vous pour la prochaine heure. Merci d'être à l'écoute. Peu importe où vous êtes, peu importe de où vous nous écoutez, partout sur le réseau BPM Sport et partout sur le réseau O, sur les applications mobiles de radio. Celle de BPM Sport, d'ailleurs, devrait être disponible très bientôt. Et bien évidemment, sur notre diffusion en direct sur YouTube. Comment ça va, FX?
5: Je suis en pleine forme, mon cher Oli.
4: J'aime ça.
5: Toute une journée aujourd'hui. Ça a été un jeudi spécial. Des mésaventures à gauche, à droite.
4: Ah, t'en as vécu des affaires.
5: Ah ouais, j'en ai vécu des affaires, mais ça va bien. Oui, lendemain défaite pour le Canadien, mais pas grave quand même. Il y a plusieurs sujets chauds à discuter concernant le CH.
4: Oui, plusieurs sujets très chauds à discuter, dont bien évidemment cette situation des gardiens de but qui fait jaser encore une fois parce que Jakub Debeš qui n'a rien fait hier pour rassurer les différentes inquiétudes qu'on avait à son endroit. Alors je veux qu'on se penche sur ce dossier-là. Là. Qu'est-ce qui se passe avec Debeš? Qu'est-ce qu'on fait avec lui? Est-ce que le Canadien a peut-être signé Debeš un petit peu trop tôt?
5: Tu penses
4: qu'on commence à regretter cette signature de Jakub Debeš? On va se poser ces questions-là et on va y répondre d'entrée de jeu. Vers 18h30, je veux qu'on revienne sur les moments forts de la journée à BPM Sport parce que ça a brassé sur nos ondes. Gilbert a un message à envoyer aux Capitals de Washington. Là, il est tanné de voir les joueurs du Canadien se faire ramasser. Fait que dans le vocabulaire très coloré à Gilbert qu'on aime bien, il a laissé savoir sa façon de penser. On va réagir à ça et aussi un débat intéressant que Georges et Gonzo ont eu aujourd'hui. C'est qui le meilleur joueur du Canadien? Oui, Nick Suzuki a fait 100 quelques points l'an passé. Oui, Nick Suzuki était sur Équipe Canada, a terminé quoi, 5e au Hart. Mais c'est-tu vraiment lui le meilleur joueur du Canadien en ce moment? Parce qu'il y a un certain Lane Hutson là, qui continue de connaître un début de saison exceptionnel encore une fois hier. C'était probablement le meilleur joueur sur la patinoire pour le Canadien de Montréal. Vers 18h45, je veux qu'on regarde ce qui se passe à travers la Ligue nationale de hockey. Une nouvelle destination potentielle pour Connor Hellebuyck et ça m'a beaucoup surpris quand j'ai vu ça passer, mais leur DG étudierait cette situation-là de près. On connaît maintenant aussi le retour que les Red Wings espèrent pour Dylan Larkin. On sait que le Canadien a déjà une offre essentiellement de prêt, de régler avec les Red Wings. Donc, à quoi ça pourrait ressembler, cette fameuse offre-là du Canadien? Bien, on va essayer de deviner ça un petit peu plus tard. Et on va mettre la table pour les différents affrontements de ce gros jeudi soir. 11 matchs quand même à travers la Ligue nationale de hockey. Mais bon, avant, défaite de 5-4 du Canadien de Montréal face aux Capitals de Washington hier. Puis, encore une fois, à 5-5, le Canadien qui a, je dirais, dominé son adversaire. Mais malheureusement, tu t'en tires pas avec une victoire. Puis je dirais que ça fait 4 matchs que c'est comme ça pour le Canadien. À tes 4 derniers matchs, tu as mieux joué que l'autre équipe, mais tu as juste une fiche de 2-2. Et là, si on regarde la saison du Canadien sur son ensemble, l'équipe joue pour 500. 3-3-1. On n'a pas le choix d'être un petit peu déçu par la tournure des événements.
5: On n'a pas le choix, Ali. Puis tu aimes bien de le mentionner, oui. Tu as dominé l'adversaire à 5-5 dans les 4 derniers matchs. Tu t'en sors avec 2 victoires là-dedans. Mais 2 victoires à l'arraché aussi, en tir de barrage, où ça aurait pu virer de l'autre côté.
4: Ben, alors, t'as vraiment raison.
5: Et pourtant,
4: tu aurais pu te retrouver donc aucune victoire, 4 défaites. Là.
5: Mais et pourtant, t'as la meilleure équipe sur la patinoire sur 60 minutes en termes de constance.
4: Ouais.
5: Mais c'est difficile d'aller chercher des victoires. Puis le Canadien est bien heureux avec ses 2 victoires en tir de barrage, mais ça pourrait être l'inverse. Et là, on dirait quoi aujourd'hui? On parlerait pas juste de Jakub Debeš, on parlerait possiblement
4: non,
5: pas juste de
4: Juraj. On parlerait d'un début de saison catastrophique.
5: Catastrophique pour le Canadien. Alors, tu sais, je comprends, il y a des blessés à l'interne, c'est plus complexe.
4: C'est ouais, mais c'est Madison, pas une excuse, ça. Que tu regardes, les Capitals, eux aussi, avaient des blessés. Pour moi, c'était des blessés plus importants pour le Canadien quand même, parce que Madison, c'est un joueur plus important que Matt Roy. Demidov, Dubois, ben...
5: Ils ont leur rôle.
4: Ils ont leur rôle, ils ont chacun leur rôle. Là. Regarde, peut-être à plus long terme, Demidov va avoir une plus belle carrière, mais en date d'aujourd'hui, peut-être que ce sont des joueurs qui on peut s'attendre à une production similaire. Mais il y a...
5: Et devant le filet, je veux dire, les Capellos avec Charlie Lindgren.
4: Mais c'est ça.
5: Et non, Logan Thompson.
4: Alors que le Canadien avait en théorie son gardien numéro 1, quoique c'est peut-être moins le cas, on va y revenir là, dans un instant. T'as pas le choix d'être déçu. Après ça, tu sais, le match d'hier, là, tu joues ce match-là 100 fois... Puis je suis convaincu que le Canadien le gagne 60 fois au minimum sur 100 parce que t'as mieux joué. Mais t'as tout le temps cette petite période de flottement-là. Puis ça a été la même chose contre Buffalo l'autre soir où l'équipe a généralement dominé. Mais un petit 10 minutes au début de la troisième période où ça roule un petit peu moins bien. Puis là, hop, tu te retrouves à tirer de l'arrière. C'est décevant. C'est pas catastrophique parce qu'il y en a qui font bien, il y en a qui font un petit peu moins bien. Mais c'est quelque chose qu'on va devoir remédier rapidement parce que écoute, ça fait 7 matchs. Éventuellement, on va arriver en novembre. Tu peux pas jouer pour 500 pour les 2-3 prochaines semaines.
5: Oui, puis le Canadien joue mieux défensivement que lors du début de la saison, mais pourtant, c'est parmi les équipes qui ont accordé le plus de buts dans la Ligue nationale. Alors ça, c'est inquiétant.
4: Et pourtant, deuxième plus de buts accordés dans l'Est.
5: Et pourtant, tu joues bien à 5 contre 5. Mais là, en désavantage numérique, un match, ça va bien. Un match, est catastrophique. Puis hier, c'est la deuxième vague du jeu de puissance des Capellos qui te fait mal. C'est même pas la première, là.
4: Non.
5: C'est la deuxième. T'encaisses un but aussi alors que t'es en avantage numérique. Ça aussi, t'encaisses.
4: Ça fait mal.
5: Ça fait mal. Alors, les unités spéciales aussi, c'est problématique en ce début de saison. Puis on en parlait tantôt dans le tailgate. Mais t'espères toujours combiner là, que l'avantage numérique et le désavantage numérique va te donner en haut 100%. De 100%. Exactement. Là, en ce moment, t'es pas là du tout. T'es même pas à 90%. Et ça, pour moi, c'est inquiétant. Le Canadien, l'an dernier, avait le 10e meilleur jeu de puissance de la LNH. Et là, pour l'instant, on se ramasse dans les bas-fonds du classement. Je pense qu'on est 25e. Je sais que c'est tôt, je sais que c'est juste 7 matchs, mais il y a quand même des éléments sur lesquels le Canadien travaille depuis quelques temps qui doivent continuer de s'améliorer parce que t'as les éléments pour produire un avantage numérique. Tu les as,
4: mais
5: les talents.
4: Oui, t'as le talent.
5: T'as Nick Suzuki, t'as Juraj Slafkovský. Bon, il s'est pas présenté en ce début de saison, mais il est là quand même. Tu devrais être en mesure d'aller chercher plus de buts importants en avantage numérique et tu le fais pas.
4: Là, en théorie, la bonne nouvelle, c'est que ton calendrier devrait être un peu plus facile dans la prochaine semaine. C'est les Sabres, encore une fois, samedi. Le Canadien a montré, là, l'échantillon est assez gros, même sur une série de 7 matchs, que c'est une meilleure équipe que les Sabres de Buffalo. Ensuite, la semaine prochaine, mardi, c'est les Sharks de San Jose qui sont en ville. Et après ça, le Canadien qui part sur un quand même assez long voyage dans l'Ouest. Les Blackhawks qui connaissent un début de saison assez difficile. Dimanche prochain, c'est la classique héritage, les Jets de Winnipeg. Ouais. Je sais que les Jets connaissent un bon début, sont surprenants. Mais quand même, et par la suite, t'as les Blues de Saint-Louis, les Stars de Dallas aussi. Fait que c'est un voyage de 4 matchs sur la route. Mais pour moi, ce qui a fait la différence hier, contrairement peut-être aux 2 matchs précédents que t'as été capable d'aller chercher en tir de barrage, c'est que là, ton gardien n'a pas été capable de faire les arrêts pour te garder dans le match.
5: Ouais.
4: Alors
5: que c'est
4: à un moment clé. Alors que c'était serré, alors que tu avais besoin de 2 arrêts pour garder le pointage égal ou pour faire en sorte qu'à la place de perdre par 2, tu perdes juste par 1, Debech n'a pas fait les arrêts. Pour moi, il y a 2 buts qui sont clairs qu'il aurait dû les arrêter. Le premier d'Alex Tuch sur le 2 contre 1 où la vue de Debech n'était pas voilée. C'était pas un tir qui était particulièrement dangereux, contrairement peut-être à celui de Kyrou, là, qui est tout un release, Kyrou sur le premier but du match, et celui de Justin Hall. OK, peut-être que la dévié, peu importe, mais ça reste que Debech a touché à la rondelle.
5: Elle n'a pas dévié, Oli. Moi, c'est ce
4: c'est
5: but-là qui fait mal.
4: La rondelle, elle flotte.
5: T'es dans un moment critique du match. T'es en début de troisième. Le pointage est égal 3-3. T'as été la meilleure équipe sur la patinoire pendant 40 minutes. T'arrives en troisième, en début de troisième période et t'encaisses ce but-là, alors que la rondelle ne dévie pas sur le bâton d'Alex Ovechkin.
4: Puis je suis désolé, mais avec ce que Fowler nous avait montré dans les matchs précédents, il aurait fait fort probablement l'arrêt là-dessus. Puis j'aimerais même dire que sur le but d'Ivan Miroshnichenko, je sais qu'elle a dévié, mais Debech était déporté là-dessus. Fowler, c'est tout le contraire. Tout le temps en bonne position, tout le temps square devant son filet, jamais brouillon. Je dis pas qu'il aurait fait l'arrêt, mais ça aurait été un résultat différent. Et pour moi, avec Jacob Fowler devant le filet hier, avec ce qu'il a démontré dans ses 3 départs jusqu'à maintenant cette saison, tu gagnes le match. Je veux qu'on aille justement à l'entendre, là, Jacob Debech, qui a parlé de sa performance. Il sait qu'il doit être meilleur. Voici ce qu'il avait à dire.
0: Oh, I mean, it's my job to, you know, to be ready. It's just, I feel like I didn't really get any momentum to the guys, so we're just chasing the game, and I need to be better as a teammate, as a goalie, and it sucks right now, yeah.
5: Ouais.
4: Il dit, c'est mon travail d'être prêt. J'ai pas été capable d'aller chercher le momentum pour les gars. Puis il termine en disant, je dois être meilleur. Il doit être effectivement meilleur, Jakob de Besch, parce que là, ça reste un début de saison décevant pour lui. 3 matchs sur 4 où il a joué en deçà des attentes. Puis je suis pas prêt à y enlever son étiquette de gardien numéro 1 encore pour le moment. Parce que regarde, ça reste qu'il t'a amené dans le carré d'as l'an passé. Et sans de Besch qui goal de façon exceptionnelle à partir de, disons, la date limite des échanges jusqu'au printemps, le Canadien n'a pas une saison aussi impressionnante.
5: Moi, je te dis, Ali, il y en a plus de numéro 1.
4: Non?
5: Il n'y a plus de gardien numéro 1. En ce moment, la stratégie, c'est d'y aller au jour le jour. Tu as rappelé un gars comme Jacob Fowler, alors que Samuel Montembeau s'est blessé devant le filet du Canadien. Et je comprends qu'il y a des matchs où il a encaissé, notamment contre Nashville, mais en même temps, il y a beaucoup de déviations là-dedans. Puis là, je sais que ça prend et en laisser avec le pourcentage d'efficacité, mais regarde bien ça. Depuis le début de la saison, Jacob Fowler, 3 matchs, 906. Jakub de Besch, 842 en 4 matchs devant le filet du Canadien.
4: 842.
5: Je sais que la norme a diminué dans la Ligue nationale mais 842, c'est pas ça. Et on aurait été les premiers à critiquer Samuel Montembeau la saison dernière après quelques matchs en début de saison avec un pourcentage d'efficacité égal à celui de Jakub de Besch. Pour moi, t'es dans une situation en ce moment, surtout en sachant que inévitablement, Fowler risque d'être ton numéro 1 à long terme. T'as pas le choix de dire qu'à l'heure où on se parle, le gardien qui obtient le filet, c'est lui qui est allé chercher la victoire et c'est lui qui a bien performé dans le match d'avant.
4: Oui.
5: Pour moi, t'es rendu à un point, puis je sais que c'est tôt durant la saison, mais de Besch n'est pas numéro 1 depuis longtemps à Montréal. Il l'a été en séries éliminatoires l'an dernier et en fin de saison. Il n'y a pas d'étiquette en ce début d'année. Et le gardien qui te donne le plus de chances de gagner sera devant le filet. T'arrives dans une année où tu dois encore une fois participer aux séries éliminatoires. T'as pas le choix, c'est la courbe de progression du Canadien. Le Canadien est actif, Oli, pour tenter de s'améliorer, aller chercher des éléments importants, autant en attaque qu'en défense, mais surtout en attaque. Tu sais, on la connaît, la situation du Canadien. Kent Hughes qui est très agressif, on lit ça un peu partout, de la part des insiders. Il faut que tu gagnes des matchs. Et pour le moment, je pense que la stratégie de Martin Saint-Louis du coaching staff, ça va être d'y aller avec le gardien qui donne le plus de chances de gagner.
4: Ben,
5: c'est pour ça que
4: samedi,
5: Fowler,
4: je suis désolé, c'est Fowler.
5: Ben, c'est pour ça qu'il sera devant le filet samedi.
4: Puis s'il fait un travail décent, comme ce qu'il a démontré jusqu'à présent, ça va être lui mardi contre les Sharks de San Jose. Je vais regarder par exemple les statistiques avancées qui sont disponibles sur notre site web arsenalsport.ca. Les buts sauvés attendus. La shot, t'aurais-tu dû l'arrêter ou est-ce que t'aurais pas dû l'arrêter selon les différentes probabilités? Ben, à travers tous les gardiens de la Ligue nationale, en ce moment, de Besch, c'est le 4e pire, -7.4.
5: Eh non, ça, c'est après 4 matchs.
4: En 4 matchs, ça veut dire qu'il donne presque 2 mauvais buts par match.
5: Exact. Rappelle-toi, il y a 2 ans, quand le Canadien s'était qualifié en série sur la peau des fesses, le dernier match de la saison, Montembeau avait pas un gros pourcentage d'efficacité nécessairement, mais il faisait partie des meilleurs gardiens de but dans cette catégorie-là.
4: Oui.
5: Ça, alors, c'est-à-dire qu'il te sauvait des buts par rencontre. Alors, et là, tu vois, c'est complètement le contraire pour Jakub de Besch en ce début de saison.
4: Et si on regarde les meilleurs de la Ligue nationale, ben c'est assez logique. C'est ceux dont on parle, puis qu'on dit que, hey, ils sont vraiment bons pour commencer l'année. Linus Ullmark à Ottawa, Jesper Wallstedt avec le Wild du Minnesota, Jake Contender, Jeremy Swayman, Ilya Sorokin, Dylan Garand. Ça, c'est les 6 premiers.
5: As-tu les statistiques concernant les buts qu'ils ont sauvés depuis le début de la saison?
4: Ouais, ben tu regardes Linus Ullmark, par exemple, c'est +4.8.
5: OK.
4: Fait qu'essentiellement, chaque game, là,
5: il te sauve un but.
4: Il te sauve un but, Linus Ullmark. Ouais. Ben, un but, là, ça peut faire la différence entre une victoire et une défaite.
5: Surtout que les résultats du Canadien, juste dans les 3 derniers matchs, ça se dicte sur un seul but.
4: Ben oui.
5: C'est pas compliqué,
4: c'est
5: là.
4: C'est ça.
5: C'est un seul
4: hier,
5: but.
4: Hier, t'as perdu 5-4 contre.
5: Les Red Wings, gagné en tir de barrage.
4: Les Red Wings, en tir de barrage. Les Sabres, c'était en tir de barrage. Contre les Hurricanes, ça a fini
5: 6-4 filet désert.
4: 6-4 filet désert. Puis contre les Penguins, c'était en prolongation. C'était-tu en prolongation?
5: Prolongation.
4: Ben, c'est ça. Ce sont des matchs très serrés où un tir, un arrêt ou un but, ça peut faire toute la différence. Tout ça, ça survient dans un contexte où, comme je veux le répéter, mais moi, je lance pas la serviette. Dans le cas de Jakub de Besch, je crois encore en lui. Ça reste que, après son parcours impressionnant au printemps dernier, le Canadien lui a consenti un beau contrat. Un très beau contrat. 3 millions de dollars par année pendant 3 saisons.
5: Ouais, ça commence l'an prochain.
4: Ça commence l'an prochain. Fait qu'au moins, tu te dis, regarde, est-ce que pour toi, ce contrat-là est survenu trop tôt?
5: Non, j'achète pas ça par contre. Parce que autant je te dis qu'en ce moment, Jakub de Besch fait pas le travail puis que tu dois y aller au jour le jour, autant que s'il arrive un passage à vide, ben Jakub Debesch pour prendre la pole. Puis comme je te dis, comme il n'y a pas de numéro 1, il s'agit d'une bonne performance pour reprendre confiance et être devant le filet pour les matchs suivants. Je trouve pas que le Canadien ait donné ce contrat-là trop tôt à Jakub Debesch, surtout que c'est un contrat qui est très abordable, je trouve, dans son cas. Puis Jakub Debesch a quand même encore une valeur. C'est un contrat qui, je le disais, mais qui est très intéressant. Et pour moi, c'est pas lui. Là. C'est pas parce qu'il n'y a pas un bon début de saison qu'il faut commencer à penser « Ah, mais tu sais, oui, il y a une valeur plus élevée que Samuel Montembeau. C'est lui qu'on doit transiger parce que sa valeur est plus élevée. » Moi, j'achète pas ça. J'achète la compétition de Debesch et Fowler pour cette année, pour l'an prochain. Et là, l'an prochain, possiblement qu'à la fin de la saison, tu auras un choix à faire. Mais pour le moment, j'achète pas nécessairement ça de dire qu'on a donné un contrat trop tôt à Jakub Debesch.
4: Parce que tu pourrais vraiment faire l'argument que en ce moment, disons, si demain matin il signait un nouveau contrat avec le Canadien, il ne signerait pas pour ça. Mais je pense qu'il est vraiment trop tôt. De toute façon, son nouveau contrat n'a même pas commencé, fait qu'on peut pas dire qu'il en donne pas pour son argent au Canadien ou peu importe. Fait qu'il est trop tôt par rapport à ça. Mais c'est une question qui va revenir cette année.
5: C'est sûr. Mais c'est pas quatre matchs qui définit une saison.
4: Absolument pas. Il a amplement le temps de se remettre en marche. Puis regarde, je voulais adresser cette question-là dans le deuxième bloc, mais on peut justement en parler maintenant là, parce que bon, je pense que pas mal tout le monde est de l'avis que la stratégie du Canadien pour laquelle on va opter, c'est on garde Fowler, on garde Debesch et Samuel Montembeau, on va essayer de l'échanger. C'est pas mal ce qu'ils essaient de faire depuis le début de la saison. La blessure à Montembeau est venue un peu brouiller les cartes. Mais je vois quand même du monde en ligne dire, suggérer, rendu là, pourquoi est-ce qu'on l'échange pas Debesch? Pourquoi est-ce qu'on profite pas de sa valeur qui est quand même élevée parce qu'on parle d'un jeune gardien de seulement 25 ans, qui est sous contrat à un prix assez raisonnable et qui a montré l'an passé qu'il est capable d'avoir du succès en séries éliminatoires. Je dis pas que je pense ça. Je lance la question. Dans l'optique où on le sait que l'équipe se cherche un deuxième centre, dans l'optique où tu as des besoins en attaque sur ton top 6, est-ce que tu crois à cette théorie-là que ça pourrait justement pas être Debesch qui représente une valeur plus intéressante que Montembeau sur le marché des transactions?
5: Ça dépend toujours de l'offre et de la demande, ça c'est clair. Est-ce que Debesch intéresserait des équipes qui ont un deuxième joueur de centre? Faut toujours t'évaluer ces situations-là. Tu peux pas dire non à une transaction tant que tu l'as pas devant toi. Mais ça reste quand même, Oli, que tant et aussi longtemps que le Canadien aura pas un numéro un qu'on va pouvoir dire « Bon, ce gars-là, on peut lui faire confiance pour plusieurs années. » Puis je pense que ce gars sera Jakub Fowler, mais il n'y a pas assez d'expérience encore dans la Ligue nationale pour confirmer ça. Alors pour moi, tant aussi longtemps que c'est pas fait, t'échanges pas Jakub Debesch.
4: Non.
5: Tu vas avec deux gardiens de but.
4: Non, parce que Montembeau, c'est pas une valeur qui est sûre non plus.
5: Non plus.
4: Puis de toute façon, il devient agent libre à la fin de l'année. Fait que tu vas devoir le signer. Non, non. C'est un tandem Debesch-Fowler, au minimum, jusqu'à temps que tu re-signes Fowler. Puis après ça, tu te reposeras cette question-là. Mais c'est pas le moment d'abandonner sur Jakub Debesch. Peut-être qu'il va voir le filet un peu moins souvent dans les prochaines semaines parce que ben Fowler est plus hot. Puis Debesch va travailler avec Marco Marciano, tout ça. Mais pour le moment, c'est ça devrait...
5: Pour moi, Ali,
4: jamais dire jamais, là. Mais exact. Pour moi, c'est pas une théorie vraiment qui a du sens présentement.
5: Je le disais tantôt, mais je vais le répéter. Pour moi, il y a pas beaucoup d'équipes dans la Ligue nationale qui peuvent se vanter de se dire « on a un numéro un ». Et s'il n'y a pas nécessairement une bonne performance, on le ramène dans un match suivant ou peu importe. On n'a pas un tandem de gardien de but. Et ces équipes-là sont des équipes qui ont payé un gardien de but en haut de 8 millions de dollars. Et c'est un gardien qui est identifiable comme numéro un depuis longtemps. Alors, on va les nommer, là, mais les Igor Shesterkin, les Ilya Sorokin, les André Vasilevski, Jake Oettinger peut faire partie de cette catégorie-là aussi. Jeremy Swayman, Linus Ullmark, avec le début de saison qu'il a, on avait quand même été chercher chez les Sénateurs parce qu'on l'avait identifié comme un numéro un à qui on donnait des matchs consécutifs. Alors, tant et aussi longtemps que t'es pas en mesure de déterminer que ton numéro 1, c'est exactement Jakub Fowler, pour moi, t'échanges pas un gars comme Jakub Debesch qui pourrait être ce type de gardien de but-là.
4: Jakub Debesch n'est pas le seul à blâmer pour la

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3: Bon, on a passé du temps à discuter du travail de Jakub Debeche hier, qui était peut-être en deçà des attentes. Mais il y a aussi le premier trio qui a connu une autre soirée un peu plus difficile. Et ça semble être une tendance qui se dessine cette saison chez le Canadien de Montréal. En fait, même si on regarde le pourcentage de buts attendus, depuis le début de l'année chez le Canadien, c'est le quatrième meilleur trio. Au premier rang, on a la ligne Anderson-Evans-Bolduc, qu'on a vu brièvement.
4: Ouais, en début de saison.
3: Texier-Dano-Bolduc, qui font très bien encore une fois hier. Kreider-Newhook-Anderson, qui en ont marqué deux hier. Et au quatrième rang, Slavkovski-Suzuki-Caulfield. Je ne vais pas critiquer le début de saison de Nick Suzuki, là, parce que ça reste un joueur hyper important pour l'équipe, mais particulièrement dans le cas d'Juraj Slavkovski, là, c'est décevant d'encore une fois le voir commencer aussi lentement.
4: Puis j'arrive pas à comprendre ça, Lee. Puis
3: surtout qu'on lui a donné ce qu'il voulait.
4: Ouais, exact.
3: Genre,
4: on l'a récompensé sur le premier trio parce que ça allait mal sur le deuxième. Puis on lui a pas enlevé de temps de glace sur le premier jeu puissance non plus.
3: Il était peut-être pas content de commencer sur le deuxième trio, de jouer sur le deuxième trio une fois que Demidov était plus là. Fair. Là, on te donne une chance avec les autres. Embraye, là. Plus d'efforts. Être plus solide sur tes patins, Juraj Slavkovski. Il est capable de plus que ça. Sur l'avantage numérique, ça clique pas particulièrement présentement. Il a quand même sa place. Assuré malgré tout, il est tout le temps là sur la première vague. Ça va prendre quoi pour que ça décolle, Slav?
4: Je comprends pas moi non plus. Puis c'est même année après année. Tantôt, tu faisais les comparaisons du nombre de points qu'il amassait par mois. Puis c'est vrai qu'habituellement, c'est toujours à la fin de la saison. À partir du mois de février, là, c'est là qu'il décolle. Mais j'aimerais ça avoir un Slav qui est affamé en début de saison puis qui décolle la saison rapidement. Puis je sais qu'on parlait avec Georges tantôt, puis Georges disait « Ah, mais là, tu sais, les gars, ça fait juste deux ou trois matchs qu'il a intégré le premier trio et tout ça. »
3: Pas grave, ça fait quatre ans qu'il joue avec eux.
4: C'est ce que je me dis aussi. À un moment donné, ça fait quatre ans que tu joues avec les mêmes gars. Il me semble que c'est pas compliqué côté cohésion, côté chimie de trio.
3: Tu faisais allusion à ces statistiques-là que j'avais données là, mois par mois. Dans le fond, il y a une tendance qui est claire. Octobre, novembre, c'est plus difficile pour Slav. Décembre, janvier, ça commence à décoller. Puis là, rendu février, mars, avril, il est essentiellement un joueur de

0: points par match. Ou si tu regardes juste avant, après la pause du match des Étoiles, avant le match des Étoiles, Slafkovský, c'est 108 points en 205 matchs. À peu près un point ou deux matchs.
1: Ouais.
0: Après la pause du match des Étoiles, c'est 79 points en 84 matchs.
1: Ah,
0: c'est le jour
1: God,
0: et la nuit,
1: ça
0: mais...
1: Ça n'a aucun sens.
0: Mais c'est pas normal. Tu sais... Je le sais pas. Est-ce qu'il arrive moins en forme au camp d'entraînement?
1: Mais
0: est-ce que c'est une question de juste bâtir un rythme? Que
1: c'est
0: ça,
1: une confiance. T'sais. Est-ce que la confiance n'est pas nécessairement élevée en début de saison?
0: C'est ça.
1: Tu sais, l'an dernier, ce qui l'a fait décoller un peu, Oli, c'est quand on l'a mis directement sur le deuxième trio. C'est ça qui l'a fait décoller la saison dernière.
0: Ouais.
1: Il y avait des bons moments quand même sur le premier, mais dès qu'on l'a mis sur le deuxième trio, on a vu une version différente de Slaf, mais une version différente qu'on n'avait jamais vue. Tu sais, les autres saisons, on n'arrête pas de le dire, en deuxième moitié de saison, il est meilleur, oui. Mais l'an dernier, c'est une version de Slaf là, qu'on n'avait jamais vue. C'est même toi qui avais fait allusion à l'évolution d'un Pokémon.
0: On découvrait les nouvelles facettes de Slaf.
1: Ben, c'est ça. Mais là, ces facettes-là, elles n'ont pas disparu du jour au lendemain. On sait qu'il est capable de nous donner ça. Mais on le voit jamais en début de saison. Et je te dirais que, en ce moment, s'il veut demeurer sur le premier trio, même au retour de certains blessés, ben c'est là, faut qu'il en donne plus.
0: Ben oui, parce que sinon il va juste pas mériter sa place sur le premier trio. Tu peux pas éternellement le garder là, même s'il t'en donne pas pour ton argent. C'est pour ça que moi, quand Demidov et Kapanen vont revenir, il y a même pas de débat. En ce moment, faut que tu remettes Slaf avec eux, parce que premièrement c'est là où il a connu de très très bons moments l'an passé, puis avec le premier trio aussi là. Mais c'est l'approche qu'on avait au début de l'année. Puis t'as pas convaincu que tu dois absolument changer ta façon de penser. Si là, c'était tout feu, tout flamme, Slaf sur la première ligne, ben, ça sèmerait un petit peu le doute dans nos esprits. On serait comme, mais c'est vrai que c'est vraiment bon avec Caulfield et Suzuki.
1: Exact.
0: C'est pas le cas en ce moment.
1: S'il avait roulé là, dans les derniers matchs, puis on va lui laisser le bénéfice du doute parce qu'il il va être là encore pendant un petit moment avant le retour, notamment d'Ivan Demidov, parce que c'est pas le retour de Kapanen qui va changer quoi que ce soit nécessairement sur le premier trio du Canadien. Mais là, il y a l'occasion de le faire. Alors, à voir s'il va le faire ou non. Tu sais, il peut brouiller les cartes là, s'il connaît des bonnes performances dans les prochains matchs, puis qu'il nous dit, ben regarde, moi, c'est là que j'ai ma place. Là.
0: Parce que il va être bon éventuellement. Ça va débloquer. À la fin de l'année, là, on va regarder ses stats, puis il va finir avec 60, 70, peut-être même 80 points. Mais ça peut-tu commencer avant Noël? C'est-tu trop à demander, ça? Je pense pas.
1: Ben, je penserais pas.
0: Au prix qu'on le paye, là, presque 8 millions de dollars. C'est un ancien premier choix au total.
1: C'est vrai.
0: Hey, un autre qui va bien, par contre, en ce moment, c'est Josh Anderson.
1: Ouais, mais là, tu fais quoi?
0: C'est ça l'affaire.
1: Hey, lui, il coûte de plus en plus cher. Hein?
0: Ben, je lisais Darren Dreger, qui a donné une entrevue à TSN tantôt. Puis là, vous allez me dire, c'est peut-être une tactique de négociation ou quoi que ce soit. Mais tu sais, ce qu'il disait, c'est que Josh Anderson, là, si ça continue de même, il connaît son... C'est quoi, 4 buts en 7 matchs, Josh Anderson?
1: 6 points en 7 matchs, 4 buts.
0: C'est son meilleur rythme...
1: Ouais. Ben, de points dans la Ligue nationale, parce que sa meilleure saison, ça a été à Columbus, 47.
0: C'est ça. Je vais vous lire ce que Darren Dreger avait à dire, là, c'est sur le site web de RDS. Il est important de noter qu'Anderson est représenté par Darren Ferris. On sait que Darren Ferris aime bien attendre jusqu'au 1er juillet dans le cas de ses joueurs autonomes convoités. Comment est-ce possible de savoir la véritable valeur d'un joueur sans qu'il teste le marché? Dreger a révélé que le directeur général Kent Hughes s'est entretenu avec le camp Anderson avant le début de la saison. Hughes a expliqué à son joueur que la priorité des Canadiens pour l'instant était d'améliorer l'équipe via une transaction et que les négociations avec les joueurs autonomes allaient venir en temps et lieu. Reste que la patience est une stratégie qui pourrait coûter cher à Hughes et qui augmente le risque de voir le nouvel assistant capitaine quitter sous d'autres cieux au terme de la saison 2026-2027. Ultimement, le plan est de mettre sous contrat Josh Anderson. C'est un joueur spécial et l'attaquant de puissance des Canadiens. Je sais que, ça, dans le fond, c'est ce qu'il nous a dit l'autre jour. Là. Je sais que Josh Anderson et sa famille aiment l'idée de rester à Montréal. Il a connu du succès là-bas.
1: En plus, tu lui donnes un A sur son chandail. Tu lui donnes des responsabilités supplémentaires.
0: C'est pas débattable. Le gars veut être ici. Le Canadien veut le prolonger. Mais Kent Hughes est concentré sur autre chose en ce moment. Puis plus t'attends, plus la valeur d'Anderson elle augmente, plus il va coûter cher. Parce que oui, il veut rester à Montréal. Puis oui, sa famille est contente ici. Je lance ça de même. Je donne un exemple. Là. Si Josh Anderson, il marque 20 buts puis il finit la saison avec 45-50 points, est-ce qu'il va vraiment signer à rabais pour 4 millions de dollars par année? S'il non. sait qu'il peut avoir 6,5 ouais, sur le marché des joueurs autonomes, parce que c'est la nouvelle réalité.
1: Il y a une équipe qui va lui donner, oui. ça, c'est sûr.
0: Alors, c'est pour ça que je pense que ça s'applique à Anderson, mais ça s'applique aussi à Philippe Dano puis à Alexandre Carrier.
1: Ouais.
0: Faut que tu signes ces joueurs-là le plus rapidement possible.
1: Le plus rapidement possible. Parce qu'il y a aussi un défenseur comme Alex Carrier peut aller chercher pas mal plus sur le marché des joueurs autonomes. Là. Alexandre Carrier, il prend des minutes importantes, il joue en désavantages numériques, c'est un droitier, ça vaut encore plus dans les négos.
0: T'sais, on en parlait l'autre jour. Alexandre Carrier, s'il teste le marché des joueurs autonomes, six? Pourrait signer pour 6 millions de dollars par année. Ouais. C'est la nouvelle réalité de la LNH.
1: 6,5.
0: En ce moment, c'est un petit peu en bas de 4. Si tu le signes maintenant, tu vas. T'sais, c'est la même chose que Madison l'an dernier. Madison a signé pour 6 millions avec le Canadien. Si Madison était devenu joueur autonome, là, il aurait pu avoir 7, 8 millions de dollars. Si Radish a eu quasiment 10, Madison aurait pu avoir ça lui aussi. Là. Bref.
1: Son rôle va peut-être dans son temps d'utilisation, c'est ça, par contre, est-ce qu'il pourrait aider le Canadien? Puis, en même temps, vous êtes peut-être plusieurs à vouloir que Josh demeure sur le top 6 du Canadien. Mais au retour de Kapanen et Demidov, là, pas juste au retour de Kapanen.
0: Peux-tu vraiment garder Anderson sur ton top 6?
1: Ben, c'est ça, là. Moi, je pense, puis là, moi, je vais de mes théories de ligne, là, parce qu'on verra en temps et lieu, mais pour moi, tu ramènes Kreider sur le premier trio avec Suzuki et Caulfield. Slaff est avec Kapanen et Demidov, parce qu'on ne l'a pas encore vu, ce trio-là, cette saison,
0: non,
1: chez le Canadien. Tu gardes le trio de francophones, tu touches pas à ça. Bolduc, Texier, Dano. Et là, tu te ramasses avec un quatrième trio où tu as l'embarras du choix, là, parce que là, tu as Josh Anderson, Alex Newhook, Jake Evans. En fait, je pense que ça va être ça, ton quatrième trio.
0: Je suis d'accord avec toi. Puis, si Josh Anderson connaît vraiment une saison si incroyable que ça, il va continuer à performer. On en parlait hors d'onde. Il a marqué deux superbes buts. Là. T'sais, il est là où ça compte. Bâton sur la glace, dans le slot, puis la rondelle arrive. C'est pas nécessairement comme s'il s'est développé des qualités différentes à son jeu. Il a juste appris à un petit peu mieux se placer. Puis là, je sais qu'il y en a qui n'en reviennent pas de ce que j'ai dit, 6 millions de dollars peut-être pour Alexandre Carrier. Ben, tu regardes ce qu'un Jake Walman a signé à Edmonton l'an passé. Là. Il a signé un 7x7 avant que les contrats explosent.
1: Exact.
0: Walman est peut-être un défenseur un peu supérieur à Carrier.
1: Je trouve quand même que c'est un bon parallèle.
0: C'est pas si fou que ça, ce que j'avance.
1: Bon,
0: puis c'est un
1: Jake
0: droitier
1: Walman.
0: En plus. Bref. Tu sais, oui, Carrier, Dano et Anderson, ils veulent rester à Montréal. Tu peux pas les prendre pour acquis non plus. Parce que ça reste des athlètes qui ont une courte durée de leur carrière. Ils vont pas signer pour 1 million de dollars par année.
1: Non, puis ça reste des vétérans aussi dans une équipe qui est déjà très, très jeune.
0: Ouais.
1: Et ça, c'est important. Puis on connaît l'impact d'un Josh Anderson en séries éliminatoires. On connaît l'impact d'un Phil Dano dans des circonstances similaires. Alexandre Carrier aussi. Mm-hmm. Il fait partie de tes plus vieux là, dans la brigade défensive. Là. Il y a seulement Mike Madison qui est plus vieux que lui. Là.
0: Là, sur ton quatrième trio, tu m'as dit que tu avais Anderson avec Evans et...
1: Newhook, possiblement. Parce que ça, c'est si je touche pas au trio de
0: trio qui fonctionne très bien encore une fois
1: hier. Là. Ils vont tellement chercher des minutes importantes en territoire offensif. Ils sont bons pour s'installer en zone ennemie puis aller chercher du temps puis fatiguer les joueurs adverses. Là, par la suite, le Canadien procède à des changements puis l'équipe adverse est embouteillée dans son territoire. T'sais. Puis c'est là que tu obtiens les occasions de marquer puis des buts qui se marquent par la suite. Ce trio-là est très, très bon et Texier en est pour beaucoup aussi en termes de protection de rondelles.
0: C'est le troisième trio idéal. Mais là, Dak, il était pas dans tes 12, non?
1: Hey, Dak, là... Je te le dis, Ali, Kapanen, s'il est prêt à revenir samedi, c'est pas Winbeck que j'enlève, c'est Kirby Dach.
0: Puis là, il y a Florian Jacquet aussi à travers tout
1: aussi
0: ça.
1: Aussi à travers tout ça.
0: D'ailleurs, là, Florian Jacquet, Oliver Kapanen, on peut ajouter Mike Madison à la liste maintenant. Qu'est-ce qui se passe?
1: C'est bizarre.
0: On n'a pas de mise à jour.
1: Kapanen est la situation la plus bizarre, je te dirais,
0: ouais,
1: des
0: parce
1: trois,
0: que ça fait deux
1: trouve.
0: Semaines qu'il est au jour le jour. Là.
1: Ouais, et on pensait qu'il serait là pour le début de la saison.
0: Ça fait 14 jours, selon mes calculs.
1: Je le sais.
0: Même plus, en fait, parce qu'il n'a pas joué depuis le début de la saison.
1: Non, il avait raté le dernier match préparatoire, mais avant ça, il avait été là. Puis il y a comme
0: ce
1: pas
0: serait
1: de...
0: le fun d'avoir une petite mise à jour. Là. Juste question de nous rassurer ou peut-être de nous inquiéter, mais avoir non. des informations par rapport à ça.
1: Mais selon les dernières informations, il était sur la patinoire ce matin.
0: Oui, pour une deuxième journée consécutive.
1: Mais alors, on peut être
0: même Florian Jacquet, on n'a aucune idée de ce qui s'est passé. Là. Mike Madison, on sait, ben là, évidemment, on entendait le deuxième avis médical, mais on ne sait pas non plus... Tu sais, il n'y a pas de séquence.
1: La gravité de la blessure.
0: C'est ça. Parce qu'il n'y a pas une séquence qui a circulé qui est comme « Ah, c'est clairement là où il s'est blessé. » Tu sais, Demidov, par exemple, c'est quand il y a eu la rondelle, ouais. quand il a bloqué un tir. Mike Madison, c'est dur de mettre le doigt là-dessus.
1: C'est flou.
0: En tout cas,
1: c'est très
0: peut-être
1: flou.
0: Dans les prochains jours, on va avoir des mises à jour par rapport à tout ça. On va prendre une pause et au retour, il faut écouter le meilleur de la journée à BPM Sport s'abrasser sur nos ondes. Gilbert en avait long à dire sur Tom Wilson et la façon dont les joueurs du Canadien de Montréal ont réagi. Et dans l'arrêt Gonzalez, les gars, ils sont allés dans un débat très intéressant qui a laissé une réponse assez unanime, mais aussi surprenante. On vous explique c'est quoi, puis on va vous donner nos opinions dans deux minutes.
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0: 18h31 dans la game. D'ailleurs, je pensais à ça, là. Si vous êtes un auditeur de O sur une de nos 12 stations O, vous êtes un nouvel auditeur de BPM Sport, écrivez-nous donc au 514-790-0919.
1: On veut vous lire.
0: On veut vous lire, on veut vous saluer. Là. On va faire ça d'ici la fin de l'émission. Fait que si vous êtes un auditeur qui nous écoute sur une des fréquences de haut, écrivez-nous puis ça va nous faire plaisir de vous saluer en ondes. Ça a brassé sur les ondes de BPM Sport et pour citer Simon sur YouTube, ça brasse tellement à BPM qu'on devrait peut-être se partir une brasserie.
1: Ouais, je suis bien d'accord.
0: Un jour. Effectivement, on serait des grands fans de cette... brasserie-là, et on salue la Top Net, défunte.
1: Oui,
0: éphémère de BPM Sport. Net. J'ai encore... je me suis gardé une petite canette en souvenir dans mes décos chez moi. Je pourrais l'amener ici, d'ailleurs.
1: C'est vrai.
0: Sur nos tablettes. En tout cas...
1: Elle n'aura pas duré longtemps.
0: Non. Je pense que la meilleure a été vendue 2 jours. En tout cas. Lane Hutson a encore connu un match exceptionnel hier, une superbe performance de sa part. Et ça a poussé Georges et Gonzo à se poser cette question.
16: Est-ce que Lane Hutson est le meilleur joueur du Canadien de Montréal?
5: Ouais.
16: Oui ou non?
5: Ben oui, Gonzo.
16: That's it.
5: Oublie ça.
16: Ouais. Puis c'est pas un manque de respect envers Nick Suzuki, qui, on le dit tout le temps, joue contre les meilleurs trios adverses, joue 21 minutes par match, a gagné le Selke, a fait 100 points, il est tout seul au centre. Mais c'est pour vous dire à quel point l'excellence de Lane Hutson sais, est-ce que c'est nez à nez? Est-ce que Hudson est devant?
5: C'est un peu comme, tu sais, avec l'Avalanche, il y en a plein qui disent que McCarr, c'est le mangeoire de l'Avalanche.
16: Ouais.
5: Mangeoire, parce que tu joues plus de minutes quand t'es un défenseur. T'as, tu sais, je veux dire, t'es sur la glace 10 minutes de plus qu'un attaquant. Puis tout passe par toi, tu dictes tout le match au complet. Hudson va bientôt être un gars qui va jouer une demi-heure par game, là.
16: Il est au-dessus de 26 cette année, les boys.
5: Ouais. Non, ça, je te dis, mais il s'en va vers ça. Un gars qui va jouer une demi-heure par game.
0: C'est fou, hein?
1: C'est impressionnant et c'est vrai en même temps.
0: Oui. J'allais dire, c'est même pas proche. Oui, c'est proche, là. Suzuki,
1: c'est très proche.
0: Un joueur de hockey.
1: C'est très proche,
0: mais la question, elle se pose, tu sais. Qu'est-ce qui est mieux, un défenseur qui est pratiquement rendu un top 5 dans la LNH ou un centre top 8-9 dans la Ligue? C'est là où on en est avec Suzuki Hudson. C'est exceptionnel.
1: Imagine comment c'est impressionnant, là.
0: Et attends un instant, FX. T'as un ailier de potentiellement 100 points par année aussi qui s'en vient en Ivan Demidov, qui a même pas commencé à nous montrer ce qu'il est capable de faire quand il va être dans la fleur de l'âge.
1: Ouais.
0: Fait que d'ici 2-3 ans, là, tu vas avoir un des meilleurs défenseurs de la Ligue, un des meilleurs centres de la Ligue.
1: Et t'as un marqueur de 50 buts.
0: Oh, puis on a oublié le marqueur de 50 buts.
1: Fait.
0: Puis on a aussi oublié le power forward de 70 points qui a juste 22 ans. Non,
1: ouais,
0: mais c'est fascinant. Mais...
1: Ouais, c'est fascinant.
0: Mais tu sais, Hudson, la saison est encore très tôt. Là. Elle vient juste de commencer. Mais pour moi, en ce moment, là, il fait partie des discussions pour le Norris.
1: Oui, moi, ben 100%. Puis c'est pas surprenant. Faut pas se surprendre de ça,
0: non.
1: Lui. Là.
0: Non, si t'es surpris de ça, c'est parce que...
1: Non, mais c'est... Tu sais, on la voit, cette progression-là, année après année.
0: Oui.
1: Puis seulement sa troisième saison, mais première saison au Trophée Calder. L'an dernier, déjà un des très, très bons défenseurs de la Ligue nationale. Et là, cette année, il confirme sur ses deux premières saisons. Tu sais, j'ai l'impression que le plafond de Lennon-Sun, on le connaît pas encore. Hier, là, ce qui nous a servi pour marquer son but, là... Hey, c'était de toute beauté. Il n'y a pas beaucoup de joueurs dans la Ligue nationale qui peuvent faire ça. Combien de défenseurs qui peuvent faire ça?
0: Pas beaucoup.
1: C'était la même chose sur la passe à Josh Anderson la veille.
0: La veille. Ça fait deux jours de suite qu'il nous sort des highlights. Là.
1: C'est incroyable. Là.
0: Des jeux de la semaine. Je regarde chez les meilleurs pointeurs de la Ligue. En ce moment, Hudson est quatrième avec 8 points en seulement 7 matchs. Et pour le temps de glace, avec un temps de glace moyen de 26-27, Hudson est au 5e rang. Sa game a encore pris une coche. Puis pas nécessairement d'un point de vue offensif où on sait tout ce qu'il est capable
1: exact.
0: De faire, mais d'un point de vue être le général, être le gars qui dicte le jeu sur la patinoire pour le Canadien de Montréal. Et c'est très, très encourageant pour l'avenir. Et hey, puis tu le sentais hier qu'il voulait battre son frère.
1: Ah,
0: hein?
1: Mais ça.
0: Il y avait comme
1: un... de compétition. Oh, oh, oh, oh, oh. Oh, il a marqué son but, là.
0: Et Cole Hudson était... Il y a du potentiel, lui,
1: ouais,
0: aussi.
1: Oui, vraiment. Puis je ne sais pas si tu as vu les images circuler sur les réseaux sociaux avant le début de la rencontre. C'est durant, je pense, la séance d'échauffement. Et Cole Hudson qui regarde ses coéquipiers puis qui fait signe à ses coéquipiers de dire « Regardez, là, tu sais, regardez pas ses épaules, regardez son torse là, pour savoir où est-ce qu'il s'en va sur la patinoire parce qu'il va essayer de vous il va essayer de vous shooter là, rapidement. » Puis faut toujours regarder là. Puis c'est impressionnant de voir que Lane Hudson est en mesure de faire ça. Puis encore aujourd'hui, il n'y en a pas de solution. On n'a pas trouvé la solution, peu importe la formation, pour contrer ce type de défenseur-là. T'sais, on l'a pas encore trouvé le plan de match contre Lane Hudson.
0: Non.
1: T'sais, à part le frapper, mais encore
0: ben
1: là,
0: oui.
1: Faut que tu réussisses à le frapper.
0: Quand il est arrivé
1: là.
0: Dans la Ligue, les gens disaient « Ah oh ouais, mais il est petit, là, tu vas le frapper. » Puis t'es pas capable de le frapper. Puis anyway, si tu le frappes et il tombe à terre, le gars va se relever en une fraction de seconde parce que c'est tellement un compétiteur acharné, un gars qui a du cœur comme ouais. Ça n'a aucun bon sens... Que peu importe quel bâton tu essaies de mettre dans ses roues, là, il va réussir à se relever. En tout cas, c'est incroyable.
1: C'est impressionnant.
0: Bon, hier, il y a un geste qui a fait jaser. Juraj Slafkovský se fait frapper par Ivan Miroshnichenko, perd l'équilibre. Tom Wilson récupère la rondelle, puis il en profite aussi pour ramasser un Slafkovský au passage. Kaden Gooley et Alexandre Carrier ont immédiatement répondu. Ils ont même été envoyés au banc des punitions. Puis de manière générale, le Canadien s'est tenu debout, mais on s'entend, c'est pas nécessairement le premier incident avec Tom Wilson et le Canadien. Voici ce que Gilbert Delorme avait à dire ce matin.
17: Tu sais, je suis pas un gars violent là, dans la vie, là, mais j'aurais souhaité hier que la game, là, en fin de game, là, ça soit out of hand. Mettons que la game à 6 à 3, là.
1: Ouais.
17: Là, t'as Jacky sur la glace, puis change Jacky, il a arrêté. Il savait très bien, puis tu sais, il s'est poussoyé un petit peu avec lui en arrière du net. Mais tu veux pas y aller, Wilson? M'en calique. Je veux pas y aller, je t'en calique un pareil, ça gueule, je m'en fous. Je drop mes gants, je vais être super, je m'en fous. Il faut passer un message à cette calique-là. Faut que ça se fasse, parce que faut que ça arrête. Les Capitals de Washington, faut que ça arrête, là. Tom Wilson, là, faut que ça arrête, là. Ça s'est fait dans le passé. Le Canadien l'a fait avec les Flyers de Philadelphie dans le temps, les Broad Street Bullies. Scotty Bowman avait dit, it's enough. Il s'est fait. Une game hors concours. Il comptait pas. Il a fait tout monter les gars d'Halifax, les Toughs, Glenn Goldup, toute cette gang-là. Puis Rick Chartrop, puis Robinson jouait, puis toute la gang, Pierre Bouchard. Vous voulez jouer à ça, on va jouer à ça. Ça s'est tapé sa gueule, le Canadien. Pouf, bonsoir, on a réglé le problème. On les a plantés en quatre dans les playoffs, gagnant la Coupe Stanley. Ça s'est réglé drette, là.
0: Prochain match contre les Capitals, tu te rappelles Tyler Thorpe, Vincent Arsenault. Non, je niaise, là, mais tu sais, il va falloir à un moment donné se tenir debout contre Washington parce que c'est le même scénario qui se répète année après année.
1: Toujours la même
0: chose.
1: Ça
0: avait été la même chose l'an dernier quand Washington avait massacré le Canadien dans le match de 8-4. Jake Evans s'était fait étamper dans le coin. Je pense que c'était par Tom Wilson encore une fois. Là. Quelqu'un va devoir tenir debout à ce gars-là. Là, parce que c'est pas vrai qu'il peut tout le temps marcher sur le Canadien.
1: Non, je suis d'accord, mais tu sais, autant que je suis d'accord avec toi, autant que dans un match serré, puis là, Gilbert fait bien de le mentionner, là, si l'écart avait été plus grand, mais dans un match serré, tu peux pas non plus te permettre d'attraper cette, tu sais, d'avoir ce deux minutes de pénalité-là qui fait très mal et où tu vas te faire marquer nécessairement. Tu sais, l'escarmouche, là, puis t'en as parlé tantôt, le Jacky Wilson. Quand Jacky a voulu lui passer un message, il la connaît maintenant, à la limite, Harbour Jacky, et il l'a respecté. Mais j'avais quand même peur de me dire, il va-tu aller trop loin? Tu comprends? Parce qu'il faut pas non plus embarquer là-dedans non. Et être pénalisé en retour.
0: C'est une ligne qui est très fine.
1: Ah oui, mais en.
0: Puis Harbour Jacky, je pense qu'avec le temps, il a appris à mieux la gérer. Mais ça reste tout le temps un enjeu. Là. Tu peux pas nécessairement mettre ton équipe dans le trouble, mais à un moment donné, il va falloir y passer un message. Parce que on dirait qu'il traite l'équipe comme si.
1: Ouais, puis il rigole aussi là, quand ça arrive. Là.
0: En plus!
1: Il rit, puis là, tu le vois revenir au banc. Là, tu le vois rire. Puis là, t'as Alex Tuck qui commence à rire aux blagues de Dom Wilson.
0: Mais oui, parce qu'ils sont allés en chercher d'autres. Voilà. La clique, là. Vincent Dernay aussi qui est là-dedans maintenant, en tout cas.
1: Oui, on l'a vu hier, Vincent Dernay. Hein, trash talker, je sais pas c'est quoi le terme en français, là, mais nargué, Slafkovski à plusieurs reprises, tenté de mettre le gant en face de Lane Hudson. Puis, mais en même temps, c'est de bonne guerre.
0: Oui, ben oui, absolument.
1: C'est de bonne guerre.
0: C'est le fun. Puis ce serait le fun de revoir une série entre ces deux équipes-là, ah, parce que c'est une belle rivalité présentement. Hey, salutations à quelques auditeurs de haut qui nous ont écrit. Émile de Rimouski, Stéphane de Drummond et Daniel LLE de Saint-Georges qui nous a écrit. Elle a dit salutations les gars, en particulier à la belle voix mélodieuse de FX. On va prendre une pause et après on va se pencher sur ce qui se passe à travers la LNH. On connaît maintenant une destination potentielle pour Connor Hellebuyck. Il y a une équipe qui a levé la main puis qui a dit « Hey, nous, on le veut, Connor Hellebuyck. » Je sais pas si ça va se faire, mais ce serait intéressant. Et on sait enfin c'est quoi le retour que les Red Wings de Détroit espèrent avoir pour Dylan Larkin. On sait que le Canadien a apparemment déjà un deal là, de fait pour les Red Wings. L'offre est prête à être envoyée si Larkin dit oui. À quoi ça ressemblerait donc? On parle de tout ça et des 11 matchs à suivre dans la LNH ce soir après la pause.
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8: On va faire ça en rafale parce que ça brasse à travers la Ligue nationale de hockey. Connor Hellebuyck, toujours pas échangé. Et là, Frank Saravelli qui rapportait un peu plus tôt aujourd'hui sur Sportsnet que les Kings de Los Angeles feraient partie des équipes qui seraient intéressées à faire son acquisition. Ce qu'on dit, c'est que bon, les Kings, ils sont conscients. Ken Holland, il sait c'est quoi le prix à payer pour Connor Hellebuyck. Il serait prêt à le faire. Et apparemment, que les Kings ont reçu la confirmation comme quoi Hellebuyck voudrait, en tout cas, il dirait pas non à se joindre à eux. Il accepterait d'être échangé.
9: Mais comment ça se fait?
8: Ce qui me surprend,
9: c'est...
8: parce que tes chances de gagner la Coupe sont-tu vraiment meilleures à LA qu'à Winnipeg? Pas si sûr que ça. Je dirais même qu'ils sont quasiment meilleurs à Winnipeg, là, parce qu'au moins, t'as un vrai premier trio qui a du bon sens. T'as Josh Norris qui est un vrai défenseur numéro un. Par contre, là, ce que les Kings débattent, là, c'est qu'ils ont un début de saison catastrophique. Ils ont toujours pas gagné après 5 matchs, fait qu'ils se disent « ouin ». On peut-tu vraiment échanger notre choix de première ronde cette année ou l'an prochain, sachant que ça pourrait vraiment mal finir pour nous, puis ça pourrait finir par être un choix très élevé? Moi, je suis surpris d'entendre ça.
9: Ouais, moi
8: aussi. Je suis vraiment surpris parce que cette formation-là à LA, elle est certainement pas à un gardien de prêt d'aspirer à la Coupe cette année.
9: Non, je penserais pas, puis... Sans trop mettre sur le blanc, mais des gardiens de but, faut le dire quand même, là, c'est pas mal en début de saison, c'est compliqué. Là. Dorsey Kemper, 847, ouais. Et Anton Forsberg, 853. Mais t'as pas une formation pour gagner la Coupe Stanley. C'est pas l'arrivée d'un Connor Hellebuyck qui va te permettre de soulever la Coupe dès cette saison. Défensivement, t'as pas mal de suspects. T'as des défenseurs qui avancent plus. Là. C'est pas plus compliqué que ça. Offensivement aussi, manque de profondeur, je trouve. L'expérience Quinton Byfield au centre, ça fonctionne pas du tout en ce début de saison.
8: C'est vraiment pas une bonne équipe. Ils sont vieux, sont lents. Puis là, je sais, oui, ils pourraient mettre une protection, par exemple, top 10 pour cette année. Mais là, si le choix des Kings est dans le top 10, ce choix-là se transfère à l'an prochain, puis il est pas protégé. Fait qu'éventuellement, tu vas devoir donner ton premier choix. Puis si les Kings ratent les séries pendant plusieurs années, ça pourrait être de bons choix.
9: C'est Hellebuyck aussi là-dedans, Ali. Là. T'en as parlé, là, mais il serait possiblement prêt à aller à Los Angeles. Mais je veux dire... Pour moi, les Jets, tu l'as dit, mais les Jets sont une meilleure équipe sur papier que les Kings.
8: Les Kings, là, t'as Panarin, Kempe, Fiala va revenir de blessure éventuellement, puis Byfield, à part ça en attaque, ça fait pitié. Et en défense, Brent Clark commence à prendre du galon, là, mais sinon, c'est une défensive qui est très suspecte. Bref, ça me surprend. Est-ce qu'on essaie de mettre de la pression sur Winnipeg ou peu importe? Je trouve ça quand même curieux. Puis ouais, après vraiment. Ça, je me dis, ben le ciel est bas que vous allez là, en gros. Il serait prêt à aller n'importe où?
9: Ben, c'est ce que je me dis, là.
8: N'importe où sauf Winnipeg. OK, Dylan Larkin. On saurait enfin c'est quoi que les Red Wings espèrent avoir pour lui.
9: Oh, c'est intéressant.
8: On n'a jamais vraiment eu d'informations par rapport à ça. C'est Darren Dreger qui a sorti les informations. Il dit il va falloir 3 à 4 morceaux. Ça, là, c'est ce que Sean Workoff veut. On parle de 2 espoirs de qualité A, okay. Un attaquant top 9 qui peut jouer avec les Red Wings dans la LNH maintenant, et par-dessus tout ça, un choix de premier tour au repêchage. Fait que pas nécessairement... Tu sais, au début, on entendait beaucoup, ils veulent un centre, mais c'est parce que tu vas pas donner un centre pour aller chercher Larkin. Bref, ouais. 2 espoirs de qualité A, un attaquant top 9 et un choix de premier tour.
9: Les si espoirs de qualité A, c'est quand même 2 demandés, là. C'est quand même beaucoup.
8: Ben, c'est
9: là.
8: Ça. Disons, si on transporte ça, si on transpose ça aux Canadiens de Montréal, ça les veut-tu dire 9, Age?
9: Ouais.
8: Ryan Backer, Zarovski, ou Zarovski, pardon?
9: Ben non, moi, je...
8: Un Bolduc ou un Newhook et un choix de premier tour, ça fait beaucoup. Mais selon ce qu'on peut lire à gauche puis à droite, l'offre du Canadien pour Larkin, elle serait déjà prête.
9: Ouais.
8: Puis les Red Wings diraient oui.
9: Mais ça, c'est ce qu'ils demandent. Mais si tu leur mets un espoir de catégorie triple A, que j'ai envie de te dire, ça se peut aussi qu'on en prenne moins. Là, dans,
8: ouais,
9: dans
8: disons le... aussi Age, qu'on pourrait dire quasiment...
9: Fait partie du lot.
8: Disons Age... Pickford, Bolduc, puis un choix de premier tour. Ou Dak, mais Dak n'a pas de valeur. Là. Kapanen. OK. Age, Pickford, Kapanen, un choix de premier tour.
9: Toi, tu le fais?
8: C'est beaucoup.
9: Ah, c'est beaucoup, Ali. Là.
8: C'est beaucoup.
9: Michael Age, je peux comprendre si Michael Age fait partie, ouais, de cette transaction-là.
8: Ça me dérange pas de donner Age. Mais tu veux-tu vraiment donner Age plus?
9: Exact.
8: Puis là, tu n'as plus rien à donner après. Là.
9: Exact. Il ne faut pas non plus que tu te brûles. Pis... Tu sais, Quinn Hughes, c'est un talent incroyable. Ils ont payé très cher pour en faire l'acquisition au Wild du Minnesota.
8: Ouais, ils ont donné l'équivalent de 4 choix de premier tour.
9: Ben voilà. Là, je comprends que Dylan Larkin ait signé plus longtemps que Quinn Hughes, mais c'est... pour moi, la valeur est quand même... T'sais, tu demandes quasiment la même chose. Là.
8: C'est
9: parce
8: ça,
9: que tes espoirs de catégorie A, là, c'est quoi? C'est-tu des anciens choix de premier tour? C'est-tu t'es rendu là, c'est quasiment 3 choix de premier tour plus un attaquant top 9?
8: Non, fait que t'es pratiquement à 4 choix de premier tour,
9: ben,
8: dans le fond.
9: Exact.
8: Puis pour moi, Larkin vaut pas ça. Si Quinn Hughes vaut ça, Larkin vaut une coche de moins. Après ça, disons, si c'est Age, Kapanen ou Bolduc, puis un choix de première ronde, non, peut-être, mais...
9: Bolduc a tellement un bon début de saison. À voir. Moi, j'ai pas envie de rajouter Bolduc là-dedans. Là.
8: Non, c'est ça l'affaire. C'est que si t'as une belle profondeur, pourquoi t'en
9: débarques? Puis, tu sais, on prend pour acquis que c'est Michael Age. Est-ce que c'est vraiment Michael Age? Je pense que oui.
8: Newhook, ça te dérangerait-tu plus ou moins de donner Newhook comparé à Bolduc?
9: Il t'apporte tellement pas la même affaire sur une glace.
8: Non.
9: Newhook joue en désavantage numérique. C'est un patineur qui est rapide. L'autre, c'est... Il a un excellent lancé, il marque des buts.
8: Anyway, Newhook, tu l'as sur le 4e trio FX.
9: C'est vrai.
8: Je te niaise. Non.
9: Ils l'ont prolongé plus cher,
8: ben
9: ici,
8: oui,
9: que Zachary Bolduc.
8: C'est vrai. OK. Il y a 11 matchs ce soir dans la Ligue nationale de hockey. Plusieurs duels intéressants, notamment les Islanders qui rendent visite aux Sénateurs d'Ottawa. Bonne nouvelle pour Ottawa. Là, il faudrait que je vois si ça a été confirmé ou non, là, mais il y a plusieurs défenseurs qui devraient effectuer leur... ou qui pourraient effectuer leur retour au jeu pour les Sénateurs. Artem Zub au minimum.
9: Zub est confirmé.
8: Lui est confirmé. Dans le cas de Sanderson et Martin Palot, ça va peut-être devoir attendre. C'est Linus Ullmark qui sera devant le filet pour Ottawa. Lui qui connaît un début de saison époustouflant. 5-0-0, 1.27 et 948. Et ce ne sera pas Ilya Sorokin, mais bien Semyon Varlamov devant la cage des Sénateurs. Des Islanders, pardon. Les Sénateurs... Il va falloir que cette aide-là en défense revienne. Là, parce que c'est le fun là, à court terme. Puis oui, Thomas Chabot est capable de jouer des grosses minutes. mais il te manque trois défenseurs sur ton top 6. Juste l'arrivée d'Artem Zub, là, qui est un des défenseurs les plus sous-estimés de la Ligue nationale, ça va faire beaucoup de bien.
9: 100%. Puis les Sénateurs, Linus Ullmark, que tu l'as mentionné, c'est sensationnel en ce début de saison. Jake Sanderson est très, très près d'un retour, mais ne devrait pas être la formation des Sens pour match de ce soir.
8: Sabre contre Maple Leafs. On a appris plus tôt aujourd'hui que Chris Tanev devrait rater quelques semaines. Ça, c'est une bien mauvaise nouvelle pour Toronto, qui ont d'ailleurs fait l'acquisition d'Atu Rati un peu plus tôt aujourd'hui. Joueur de profondeur, là, joueur de centre peut-être pour jouer sur le quatrième trio. Austin Matthews connaît toute une séquence face au Sabre de Buffalo. 11 matchs de suite avec un point. Puis il y a vraiment un bon début de saison. Là. Austin Matthews, il me fait un petit peu ravaler mes paroles. Là.
9: C'est vrai.
8: Je pensais qu'il avait ralenti. Je pensais que c'était fini avec toutes les blessures. Mais non, 5 buts, 12 points en 7 matchs. On verra si ça dure. Les gardiens partants pour le match de ce soir entre les Maple Leafs de Toronto et les Sabres de Buffalo. Un instant. Bon, ça, ça fait pas de la grosse radio. Hein?
9: Non, mais je veux acheter des... une information, Ali.
8: Vas-y.
9: Rasmus Dahlin ne joue pas le match de ce soir pour les Sabres, mais on évalue ses chances à 50% pour qu'il soit là pour le match de samedi contre le Canadien. Alors, pourrait déjà être de retour au jeu, Rasmus Dahlin.
8: Alors, on va aller sur le site web arsenalsport.ca parce que ça a l'air qu'ils sont plus fiables que Puckpedia. Et que ça va pas mon affaire. Ukko-Pekka Luukkonen et Sergei Bobrovski sont les gardiens partants. Ils jouent beaucoup UPL ces temps-ci.
9: Ouais.
8: Flyers contre Red Wings, le premier match de DeBrincat depuis son contrat de 91 millions de dollars, mais aussi il revient d'un match de 2 buts. Là, ça va bien pour lui ces temps-ci. Et il est à 298 buts en carrière, DeBrincat. Alors, il pourrait atteindre le plateau des 300. Première victoire pour les Flyers, est-ce que tu y crois?
9: Ben, s'il y a un match qu'ils peuvent gagner, c'est celui-là à Détroit ce soir, je pense. Tarasov confirmé pour les Red Wings et Joseph Wall pour les Flyers.
8: C'est un match prenable, en théorie.
9: C'est un match prenable. J'arrive mal à exprimer, à comprendre ce début de saison des Flyers de Philadelphie. C'est une bien meilleure équipe que ça.
8: Ouais.
9: Ouais, j'ai envie de te dire que les Flyers vont gagner.
8: C'est leur 9e game, j'espère.
9: Victoire les Flyers ce soir, Oli.
8: Blues contre Wild. Quinn Hughes est sur une séquence exceptionnelle. Quand j'ai vu cette marque-là passer, j'ai sourcillé un petit peu.
9: Oui,
8: okay?
9: Oui, je sais ce que tu vas me dire. C'est
8: là, il est à 7 matchs de suite avec une aide pour commencer la saison. Avec une 8e aide de suite pour commencer la saison, une aide dans un 8e match de suite, il rejoindrait un club select. Parce qu'il y a seulement 2 défenseurs dans l'histoire de la LNH qui ont réussi à faire ça. Et je vous jure, vous ne seriez jamais capable de les nommer. C'est pas Raymond Bourque, c'est pas Paul Coffey, c'est pas Doug Harvey. C'est John Michael Lyles qui avait fait même 9 matchs de suite avec United pour commencer la saison en 2010. Et Philippe Kuba en 2008. Fait que, en tout cas, Kirill Kaprizov, qui connaît aussi un excellent début de saison, là, il a 8 buts en seulement 7 matchs pour le Wild. Puis Quinn Hughes, il est à 10 points en 7 matchs. Vraiment impressionnant. Mais toujours pas de contrat pour lui.
9: Non.
8: C'est Jesper Valstedt qui va être devant la cage du Wild et ça devrait être Joel Hofer pour les Blues de Saint-Louis. En terminant, un autre match que je vais suivre de près, là, Mammoth contre Oilers. Les Oilers sont la seule équipe qui n'a pas perdu en temps réglementaire cette saison. Une fiche de 5-0-1. Et Connor McDavid, il est tout feu, tout flamme. 17 points en 6 matchs avec 3 points ce soir, ce qui est sa moyenne jusqu'à maintenant, essentiellement pour commencer la saison. Il serait le plus rapide à atteindre le plateau des 20 points en une saison depuis Mario Lemieux en 1995-1996.
9: Et Joe Malone l'a déjà fait aussi. En 1917-1918. Impressionnant, pareil.
8: Quand t'as atteint une marque de Joe Malone, tu le sais que t'as accompli quelque chose de grand. C'est lui, d'ailleurs, qui a le record pour le plus de buts en un match dans la LNH.
9: Combien?
8: 7.
9: Wow!
8: Ouais.
9: Je savais que t'allais me sortir une statistique à la Joe Malone.
8: Ah non, il y a eu une grande carrière, Joe Malone. Avec les Bulldogs de Québec, notamment. Oui, ça a déjà existé, les Bulldogs de Québec. Joe Malone a déjà eu une saison de 44 buts en 20 matchs et une autre de 41 en 19. C'était différent dans ça.
9: C'était impressionnant.
8: Hey, merci tout le monde d'avoir été dans la game. Moi, je vous retrouve dimanche matin, 9h, pour les auditeurs de Olara Gonzalez demain midi. Pour ceux de BPM Sports, c'est le club du matin demain, 5h54. Bonne soirée. Bye.
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2: Bonne fin de journée, ici Benjamin Aubert. Voici vos actualités. D'abord, les députés du Parti québécois ont été assermentés à l'Assemblée nationale cet après-midi. La formation dirigée par Paul Saint-Pierre Plamondon a fait élire 59 députés lors des élections du 5 octobre dernier, ce qui lui permettra de former un gouvernement minoritaire. Le Conseil des ministres du nouveau gouvernement sera présenté lundi prochain. Un travailleur dans la quarantaine a été électrocuté ce matin vers 11h dans la salle d'exposition d'ameublement Tanguay sur le boulevard Alphonse-Desjardins à Lévis. L'homme a été transporté à l'hôpital dans un état critique et l'on craint pour sa vie. Un périmètre de sécurité a été établi pour permettre aux autorités de déterminer les circonstances de l'événement. La CNESST a également été avisée. La Sûreté du Québec enquête sur un incendie suspect de véhicule survenu la nuit dernière à Saint-Anselme. Les autorités ont été appelées à se rendre sur la rue du Parc autour de 00h30 pour un feu de véhicule dans une cour résidentielle. Un technicien en scène d'incendie et des enquêteurs se sont rendus sur les lieux aujourd'hui. Voilà, c'est ce qui complète. Pour d'autres manchettes, consultez maposse.com.

de rien, mais on est déjà rendu à la moitié du mois d'octobre. Jeudi 15 octobre 2026. On passe la soirée ensemble, bien branché à votre radio en Beauce. Je m'appelle Mathieu Guimond. On va parler un petit peu d'actualité ce soir. On va parler d'activités qui s'en viennent dans la région. De belles grosses économies. Le jeudi, il y en a des nouvelles à part de ça qui arrivent sur un certain site web où tout est à 50% de rabais. Je vous en parle un peu plus tard ce soir. 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Ils sont toujours là, bien branchés, fidèles au poste. Vous autres, d'ailleurs, que vous soyez sur la route, à la maison, au travail, faites-nous donc signe. On veut prendre de vos nouvelles via nos réseaux sociaux, notre site web. Vous pouvez nous appeler, nous texter, histoire de savoir qu'est-ce qui se passe de bon pour vous. Ensuite,

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Ah, je lisais un article dans le Journal de Montréal, Journal de Québec, hier, où est-ce qu'on parle de fraude en ligne, les Québécois, les Canadiens qui sont tannés de ça et qui espèrent que les institutions financières vont nous donner un coup de main, justement, à contrer ça et qui mettront pas trop de bâtons dans les roues des consommateurs quand on se fait prendre, malheureusement, par de la fraude en ligne. Mais il y a moyen d'éviter tout ça pour comprendre les pièges du web, éviter les fraudes en ligne. Il y a la conférence de François Charron, chroniqueur techno bien connu. Quand on parle de chroniqueur techno au Québec, François Charron, généralement, c'est le premier nom qui nous vient en tête. Il va être à Sainte-Marie pour une conférence qui pourrait vous rendre de très précieux services. C'est dans le cadre des grandes rencontres. Il sera au Centre Castel le 2 novembre prochain. C'est un lundi, c'est à 19h, pour vous donner des conseils simples, pratiques, pour éviter les mauvaises surprises et les fraudes sur Internet. L'admission est gratuite si vous avez la PPL. 10$ sans la PPL. Les places sont limitées. Vous vous inscrivez dès maintenant sur le sainte-marie.ca ou encore au comptoir de prêt de la bibliothèque Honorius-Provost. Et pour plus d'infos, vous faites le 418-387-2301, poste 2606.

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2: Voici vos nouvelles, Arsenal Média. Les députés du Parti québécois ont été assermentés à l'Assemblée nationale cet après-midi. La formation dirigée par Paul Saint-Pierre Plamondon a fait élire 59 députés lors des élections du 5 octobre, ce qui lui permettra de former un gouvernement minoritaire. Le Conseil des ministres du nouveau gouvernement sera présenté lundi prochain. Un travailleur dans la quarantaine a été électrocuté ce matin vers 11 heures dans la salle d'exposition d'ameublement Tanguay sur le boulevard Alphonse-Desjardins à Lévis. L'homme a été transporté à l'hôpital dans un état critique. On craint pour sa vie. Un périmètre de sécurité a été établi pour permettre aux autorités de déterminer les circonstances de l'événement. La CNESST a également été avisée. L'organisme Mobilité a présenté à Vallée-Jonction un guide destiné à aider les employeurs à faciliter les déplacements de leur personnel. Le document propose des solutions adaptées aux réalités régionales pour favoriser la mobilité durable, notamment chez les travailleurs qui habitent à l'extérieur de leur communauté. Selon Mobilité, les enjeux de transport sont liés au recrutement et à la rétention de la main-d'œuvre. L'organisme invite les employeurs à miser sur les services déjà disponibles plutôt qu'à nécessairement en créer de nouveaux. Et maintenant, la météo en Beauce, ce soir et cette nuit, c'est nuageux et le minimum est de 0 degré.